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3: Bonjour à tous, aujourd'hui gros plan sur Julien Boisselier. Julien Boisselier est un acteur français né en 1970 à Nantes. Après avoir passé son enfance à Nantes, il décide de monter à Paris pour y suivre les enseignements de Jean-Pierre Bouvier et de Denise Chalem au sein de l'ENASATT et s'inscrit donc en parallèle à une formation au cours Florent pour y apprendre le métier de comédien. Il fait ses premiers pas devant la caméra au début des années 90, notamment aux côtés de Sylvie Testu dans Les pavés de l'ours. En 2000, il apparaît pour la première fois sur grand écran alors qu'il incarne un psychiatre dans le film National 7 de Jean-Pierre Sinapi. Variant les registres, il alterne entre comédie dans Clara et moi, Je me sens pas belle et Tout le plaisir est pour moi et même drame familial dont Je vais bien, ne t'en fais pas. Côté cœur, il partage la vie de l'actrice Clémence Thioly. Ensemble, ils ont un petit garçon, Louis, né en juin 2015. De 2006 à 2009, il est en couple avec Mélanie Laurent. On se retrouve très vite avec d'autres infos.

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3: Bonjour à tous, dans l'actualité musicale du jour, Olivia Rodrigo dévoile son nouveau hit pop-rock The Cure. Olivia Rodrigo frappe un immense coup et depuis quelques jours, la jeune chanteuse vient de dévoiler The Cure, le deuxième single officiel de son troisième album studio très attendu. Olivia Rodrigo a donc le cœur brisé, écrit main dans la main avec son collaborateur de toujours, Nine Negro. The Cure débarque donc avec un clip déjà viral. La jeune chanteuse y explore un hôpital vintage au ton pastel, créant un contraste saisissant avec la mélancolie des paroles. Le titre de la chanson n'est sans doute pas un hasard. En 2025, lors de son concert historique en tête d'affiche au festival de Glastonbury, Olivia Rodrigo avait invité sur scène une légende absolue, Robert Smith, le leader du groupe mythique The Cure. Une vraie complicité est née donc de cette rencontre. Un troisième album donc taillé pour les sommets après les cartons planétaires. Olivia Rodrigo est donc bien partie pour signer un triplé historique avec son album. On se retrouve très vite avec d'autres actualités musicales. 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

0: à l'affiche cinéma.
1: Bonjour à tous. Dans l'actualité cinéma du jour, on parle de la sortie du film Moulin dans les salles de cinéma à l'automne prochain, le 28 octobre, pour être précis, avec notamment Gilles Lellouche et Louise Bourgoin. En juin 1943, Jean Moulin, chef de la résistance, est arrêté alors qu'il tente de réunifier les forces de l'armée secrète. Interrogé par le chef de la Gestapo de Lyon, Jean Moulin est entraîné dans une confrontation implacable. Le film Moulin dans les salles de cinéma, ça se passera dès le 28 octobre prochain. On se retrouve très vite avec d'autres films à découvrir. 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

0: Mercredi 3 juin, bonjour. Denis, heureux de vous réveiller ce matin encore au son du grille-pain et même peut-être, comme l'aurait dit Bourville, à bicyclette à la fin de notre rendez-vous. Nous prendrons aussi un petit peu de hauteur, un peu malgré nous, dans l'info insolite. Nous parlerons cinéma, bien sûr. On va fêter tous les Kevin aujourd'hui. Voilà pour l'essentiel de notre programme de ce 3 juin au matin avec, bien sûr, dans quelques minutes après notre première pause musicale, un regard sur les levers et couchers du soleil en France.
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1: Les nuits sont courtes en ce moment et on est là pour vous aider à vous réveiller bien sûr et à vous dire que du coup, les journées sont plus longues. On gagne 2 minutes encore par rapport à hier, que ce soit sur l'Alsace, avec 15h59 entre un lever du soleil à Strasbourg à 5h27 et son coucher à 21h26. On est à 15h57 plus 2 minutes également donc sur Brest entre 6h17 et 22h14. Et puis la nuit, courte certes, mais la lune est toujours là en phase gibbeuse décroissante, elle est encore visible à près de 94% cette nuit.

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1: Ça s'est passé un
2: 3 juin 1810. La justice française se structure durablement avec la promulgation du Code pénal français par Napoléon Ier, appelé d'ailleurs depuis Code Napoléon. Ce texte fixe les règles pour définir les infractions et les sanctions applicables. Il pose les bases du droit pénal moderne en France avec une organisation plus claire et plus uniforme sur le territoire. Un code qui va évoluer bien sûr au fil des siècles, mais dont l'héritage est encore bien présent aujourd'hui. Comme quoi, même la justice a son histoire et elle s'écrit dans la durée.

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1: Et en ce 3 juin, nous fêtons les Kevin, un prénom d'origine irlandaise, issu du gaélique Cao Imin, qui signifie « gentil, beau ou de noble naissance ». Il est notamment porté par Kevin de Glendalough, un moine du 6e siècle fondateur d'un monastère en Irlande. Les Kevin sont charismatiques, dynamiques, parfois têtus, mais toujours bienveillants. Un prénom devenu très populaire en France à partir des années 80-90. C'est d'ailleurs côté personnalité. Alors on peut citer à l'international Kevin Costner, acteur incontournable du cinéma américain, mais aussi Kevin Mayer, champion du monde et recordman du décathlon, ou encore Kev Adams, humoriste et acteur populaire, et Kin V, chanteur au nombre de tubes festifs, dont le vrai prénom à tous les deux est bien sûr Kevin.

Bonjour, le Parlement a entériné hier une loi qui reconnaît la part de responsabilité de l'État dans le scandale du chlordécone aux Antilles où plus de 90% de la population est contaminée. Le texte du député socialiste Élie Califère a été adopté à l'unanimité de l'Assemblée nationale avec 236 voix pour, 0 contre lors d'un ultime vote. Ce texte de compromis permettra de restaurer une confiance profondément abîmée, a lancé l'élu guadeloupéen un peu avant le vote. Par ailleurs, les députés ont largement approuvé en première lecture hier le projet de loi d'urgence agricole par 369 voix contre 178. Le Rassemblement national a apporté son soutien au gouvernement tandis que la gauche a unanimement voté contre ce texte porté par l'exécutif. Ce veut une réponse au mouvement de colère des agriculteurs l'hiver dernier. Il a pour objectif de leur apporter des réponses sur de nombreux thèmes allant de la question de l'accès à l'eau à la lutte contre la concurrence déloyale ou contre la prédation du loup. La France vient de connaître son printemps le plus chaud jamais enregistré depuis le début des mesures en 1900, a annoncé Météo France dans son bilan climatique de cette saison qui couvre les mois de mars à mai, avec une température moyenne de 13,8 degrés. Ce printemps représente une anomalie de plus 1,7 degrés. Le pays vient de traverser une vague de chaleur précoce et intense, battant de nombreux records de température. Cette vague de chaleur exceptionnelle est notamment due à un dôme de chaleur, une zone de haute pression, bloquant l'air chaud en provenance d'Afrique du Nord. Jacques et Jessica Moretti, propriétaires du Marle Constellation, où 41 personnes ont trouvé la mort lors de l'incendie du 1er janvier à Crans, Montana, en Suisse, vont être à nouveau entendus par la justice suisse ce vendredi. Pour la première fois, cette audition se déroulera sous le format d'une confrontation entre

0: C'est la fin de ce flash, une très bonne journée à notre écoute.
1: Bonjour à toutes et à tous, le ciel sera partagé aujourd'hui entre soleil et passages nuageux d'altitude sur la Provence verte. Les températures atteindront jusqu'à 23 degrés cet après-midi. Le vent de nord-ouest restera modéré avec des rafales pouvant atteindre localement 65 km par heure. Pour demain matin, retour d'un temps largement ensoleillé avec 17 degrés au réveil. Le maire de Nance-les-Pins, Olivier Artufel, a été élu président du parc naturel régional de la Sainte-Baume. Il succède à Michel Gros et souhaite notamment renforcer la protection de la biodiversité, développer les circuits courts, améliorer les mobilités et sensibiliser davantage les jeunes aux enjeux environnementaux. À Saint-Zachary, l'aire de jeu située près du stade François Coulon a été entièrement agrandie et modernisée. Rebaptisée les Jardins de Zoé, elle rend hommage à une petite habitante du village atteinte d'une maladie génétique rare. 6 nouveaux espaces de jeu adaptés aux différents âges sont désormais accessibles aux familles. À Montfort-sur-Argence, le château médiéval des Templiers, emblème du village, est actuellement proposé à la vente pour 750 000 euros. Cette annonce suscite de nombreuses réactions parmi les habitants qui espèrent voir ce site historique retrouver une nouvelle vie, pourquoi pas sous la forme d'un projet touristique ou hôtelier. À Saint-Maximin-la-Sainte-Baume, la basilique accueillera vendredi soir le célèbre Requiem de Verdi. Plus de 200 artistes et musiciens seront réunis pour interpréter cette œuvre majeure du répertoire classique. Enfin à Brignoles, la menuiserie Pierlot ouvrira exceptionnellement ses portes samedi dans le cadre des visites de découverte des entreprises locales. L'occasion de mettre en lumière le travail artisanal du bois et le savoir-faire traditionnel d'un maître artisan. C'était votre flash info de la Provence verte sur Radio Couleur Sud. Excellente journée à toutes et à tous.
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5: Eh oui, c'est mercredi, donc c'est cinéma. Voici un petit survol de quelques films qui arrivent aujourd'hui dans les salles obscures françaises. Et il y en a encore pour tous les goûts cette semaine. Tout d'abord, La Bataille de Gaulle, L'Âge de Fer, c'est côté grand spectacle historique. Un film réalisé par Antonin Baudry avec Simon Abkarian ou encore Thierry Lhermitte. Film ambitieux qui revient sur juin 1940 et les débuts de Charles de Gaulle dans la Résistance. Côté comédie, parodie tout d'abord avec Scary Movie et avec Marlon Wayans, la saga culte qui revient avec cette nouvelle parodie des films d'horreur, c'est toujours aussi déjanté. La comédie côté français avec Anna et les enfants de Diane Clavier avec Camille Chamou, Alban Lenoir ou encore Fred Testo, une femme qui a peur des enfants et qui tombe amoureuse d'un homme qui en a deux. Il y a aussi dans les salles cette semaine un drame plutôt intense, l'affaire Zanetti de Leonardo Di Costanzo avec Roche Dizem, une enquête psychologique autour d'un crime mystérieux et de souvenirs enfouis. Et puis il y a aussi des documentaires, de l'animation, des drames internationaux. On va citer En nous, réalisé par Juliette Binoche, ou encore Toutes mes sœurs, un documentaire qui suit 3 sœurs pendant 18 ans au sein d'une famille aimante de Téhéran. Entre histoire, comédie et émotion, cette semaine, le cinéma nous fait voyager sur tous les terrains. À vous de faire votre choix, bien sûr, après votre réveil, au son du grille-pain, et sur votre radio, bien sûr, avec dans quelques instants une info insolite qui prend beaucoup de hauteur.

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1: Et elle sera un peu vertigineuse, cette info, ce matin. On est dans la Sarthe, et c'était samedi dernier, le maire de La Fontaine-Saint-Martin a voulu marquer le coup lors de l'inauguration du nouveau coq de l'église. Pour l'occasion, il monte dans une nacelle et s'élève à près de 25 mètres de hauteur. Sauf que là, tout ne se passe pas comme prévu. La nacelle tombe en panne et le voilà bloqué dans les airs. Résultat, inauguration avec vue imprenable, mais surtout attente un peu prolongée avant de redescendre. Plus de peur que de mal, heureusement, mais une anecdote dont il devrait se souvenir longtemps. Il risque aussi de se faire reprocher de prendre ses administrés de haut, mais là, c'était bien malgré lui.
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1: Et ce mercredi 3 juin, on se remet en selle avec la journée mondiale de la bicyclette, une initiative des Nations Unies pour promouvoir un mode de transport simple, écologique et bon pour la santé. Que ce soit pour aller au travail, se balader ou simplement prendre l'air, le vélo reste une solution accessible à tous. Pas besoin de chercher à remporter le Tour de France. Un geste pour soi et pour la planète. Alors aujourd'hui, avec en plus l'assistance électrique, si on faisait avancer les choses à coups de pédale.
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0: La météo pour ce mercredi 3 juin, le ciel est variable sur les trois quarts du pays, sauf au sud-est. Quelques ondées circulent de l'Auvergne aux Ardennes. Les températures pour ce mercredi matin, 13 degrés sur Strasbourg et Lille, 13 également pour Paris, 14 à Cherbourg et Brest, 14 à Lyon, 15 degrés pour Toulouse, Bordeaux et Biarritz, 17 à Nice, Perpignan et Marseille et 18 à Ajaccio. Et pour ce mercredi après-midi, entre 17 et 21 degrés sur une moitié nord, il fera 17 en Bretagne et en Normandie, 20 degrés sur l'Île-de-France, le Centre-Val de Loire, les Hauts-de-France et 21 degrés sur la Bourgogne et sur le Grand Est. Et dans la moitié sud, comptez entre 21 et 27 degrés. Il fera 21 degrés dans la région de Biarritz, 22 sur Bordeaux, 23 dans la vallée du Rhône et en Corse, 24 degrés sur l'Occitanie et entre 25 et 27 degrés le long de la Méditerranée.
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1: Et puisque c'est donc la journée du vélo, pensons à Albert Einstein qui a dit « La vie, c'est comme une bicyclette, il faut avancer pour ne pas perdre l'équilibre ». Alors, gardez bien l'équilibre tout au long de cette journée à l'écoute de votre radio et soyez là demain matin pour un nouveau réveil au son du RIPA. Moi, je serai là et on fêtera ensemble les Clotildes. Bonne journée, à demain.

0: Bonjour, le Parlement a entériné hier une loi qui reconnaît la part de responsabilité de l'État dans le scandale du chlordécone aux Antilles où plus de 90% de la population est contaminée. Le texte du député socialiste Élie Khalifer a été adopté à l'unanimité de l'Assemblée nationale avec 236 voix pour, 0 contre lors d'un ultime vote. Ce texte de compromis permettra de restaurer une confiance profondément abîmée, a lancé l'élu guadeloupéen un peu avant le vote. Par ailleurs, les députés ont largement approuvé en première lecture hier le projet de loi d'urgence agricole par 369 voix contre 178. Le Rassemblement national a apporté son soutien au gouvernement tandis que la gauche a unanimement voté contre ce texte porté par l'exécutif. Ce veut une réponse au mouvement de colère des agriculteurs l'hiver dernier. Il a pour objectif de leur apporter des réponses sur de nombreux thèmes allant de la question de l'accès à l'eau à la lutte contre la concurrence déloyale ou contre la prédation du loup. La France vient de connaître son printemps le plus chaud jamais enregistré depuis le début des mesures en 1900, a annoncé Météo France dans son bilan climatique de cette saison qui couvre les mois de mars à mai, avec une température moyenne de 13,8 degrés. Ce printemps représente une anomalie de plus 1,7 degrés. Le pays vient de traverser une vague de chaleur précoce et intense, battant de nombreux records de température. Cette vague de chaleur exceptionnelle est notamment due à un dôme de chaleur, une zone de haute pression bloquant l'air chaud en provenance d'Afrique du Nord. Jacques et Jessica Moretti, propriétaires du bar Le Constellation, où 41 personnes ont trouvé la mort lors de l'incendie du 1er janvier à Crans Montana en Suisse, vont être à nouveau entendus par la justice suisse ce vendredi. Pour la première fois, cette audition se déroulera sous le format d'une confrontation entre eux. C'est la fin de ce flash, une très bonne journée à notre écoute.
1: Bonjour à toutes et à tous. Le ciel sera partagé aujourd'hui entre soleil et passages nuageux d'altitude sur la Provence verte. Les températures atteindront jusqu'à 23 degrés cet après-midi. Le vent de nord-ouest restera modéré avec des rafales pouvant atteindre localement 65 km par heure. Pour demain matin, retour d'un temps largement ensoleillé avec 17 degrés au réveil. Le maire de Nans-les-Pins, Olivier Artufel, a été élu président du parc naturel régional de la Sainte-Baume. Il succède à Michel Gros et souhaite notamment renforcer la protection de la biodiversité, développer les circuits courts, améliorer les mobilités et sensibiliser davantage les jeunes aux enjeux environnementaux. À Saint-Zacharie, l'aire de jeu située près du stade François

0: Coulon a été entièrement agrandie et modernisée. Rebaptisée les Jardins de Zoé, elle rend hommage à une petite habitante du village atteinte d'une maladie génétique rare. 6 nouveaux espaces de jeux adaptés aux différents âges sont désormais accessibles aux familles. À Montfort-sur-Argence, le château médiéval des Templiers, emblème du village, est actuellement proposé à la vente pour 750 000 euros. Cette annonce suscite de nombreuses réactions parmi les habitants qui espèrent voir ce site historique retrouver une nouvelle vie, pourquoi pas sous la forme d'un projet touristique ou hôtelier. À Saint-Maximin-la-Sainte-Baume, la basilique accueillera vendredi soir le célèbre Requiem de Verdi. Plus de 200 artistes et musiciens seront réunis pour interpréter cette œuvre majeure du répertoire classique. Enfin à Brignoles, la menuiserie Pierlot ouvrira exceptionnellement ses portes samedi dans le cadre des visites de découverte des entreprises locales. L'occasion de mettre en lumière le travail artisanal du bois et le savoir-faire traditionnel d'un maître artisan. C'était votre Flash Info de la Provence Verte sur Radio Couleur Sud. Excellente journée à toutes et à tous.
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3: Bien le bonjour à toutes et à tous, heureux de vous retrouver en ce mercredi matin. Nous sommes le 3 juin, j'espère que tout va bien pour vous et que c'est la forme. Allez, une petite pensée malgré tout pour les étudiants qui seront prochainement en examen, donc qui sont peut-être déjà en période de blocus pour certains. Courage, courage, dites-vous bien qu'à la fin du mois, ce sont les vacances qui vont arriver. Allez, on est là avec vous, 3 heures de musique, de bonne humeur, de petites infos. Louis Kings avec vous, Alain est là aussi, et puis Monsieur Tom Casa qui viendra vous faire... gagner de l'argent peut-être avec le quintet. Il suffit de jouer bien sûr les bons numéros. Allez, c'est parti pour les matins pas chagrin. On revient juste après pour vous parler météo.

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1: La météo pour ce mercredi 27 mai, les orages vont revenir tout doucement par l'ouest, mais la chaleur se poursuit. Les températures pour ce mercredi matin, 17 degrés pour Cherbourg, 18 à Strasbourg, 18 également pour Lyon et Toulouse, 19 à Paris, Brest et Marseille, 20 degrés pour Ajaccio, Bordeaux et 21 degrés pour Nice. Et pour ce mercredi après-midi, entre 23 et 30 degrés sur une moitié nord, il fera 23 degrés sur la Normandie, 27 degrés sur la Bretagne, 27 également sur les Hauts-de-France et le Grand Est, 28 sur la région parisienne, 28 également en Bourgogne et 29 degrés sur le centre Val-de-Loire. Et puis dans la moitié sud, entre 25 et 32 degrés, il fera 25 en Corse, 29 degrés sur la région de Biarritz, 29 également autour du golfe du Lion, entre 28 et 31 sur la Côte d'Azur, 30 degrés sur la vallée du Rhône, 31 sur l'Occitanie, et on ira même jusqu'à 32 degrés encore du côté de Bordeaux.

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1: Bonjour, bonjour à tous. Direction l'hippodrome de Laval et la sixième étape du Grand National du Trot à l'occasion du Quintet Plus de ce mercredi 3 juin 2026. Disputés sur les 2850 mètres du parcours corde à gauche, ils seront 16 concurrents répartis sur deux échelons. Départ prévu 13h55. En tête de notre sélection, le 16, Canto Avis, de nouveau confié à Benjamin Rochard, il visera la victoire. Suivi du 9, Iris des Roseaux, prise en note lors de sa dernière prestation et bien placée au premier échelon. Le 13, Edic Gemma, sur la montante actuellement. Le 10, Jolie Star, bien engagé et au top de sa forme. Et enfin, le 2, Key of Love, donne toujours le meilleur d'elle-même dans un parcours. Elle complétera notre sélection. Une sélection que vous pouvez retrouver sur ma chaîne YouTube Tom Kazak, les pronostics hippiques avec mes dernières minutes. Donc notre choix aujourd'hui, premier le 16, Canto Avis. Second le 9, Iris des Roseaux. Troisième le 13, Edic Gemma. Quatrième le 10, Jolie Star. Cinquième le 2, Key of Love. Le second choix le 11, le 18. Et là, c'est à vous la fortune.
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1: Bonjour, bonjour à tous. Direction l'hippodrome de Laval et la sixième étape du Grand National du Trot à l'occasion du Quintet Plus de ce mercredi 3 juin 2026. Disputés sur les 2850 mètres du parcours corde à gauche, ils seront 16 concurrents répartis sur deux échelons. Départ prévu 13h55. En tête de notre sélection, le 16, Canto Avis, de nouveau confié à Benjamin Rochard, il visera la victoire. Suivi du 9, Iris des Roseaux, prise en note lors de sa dernière prestation et bien placée au premier échelon. Le 13, Edic Gemma, sur la montante actuellement. Le 10, Jolie Star, bien engagé et au top de sa forme. Et enfin, le 2, Key of Love, donne toujours le meilleur d'elle-même dans un parcours. Elle complétera notre sélection. Une sélection que vous pouvez retrouver sur ma chaîne YouTube Tom Kazak, les pronostics hippiques avec mes dernières minutes. Donc notre choix aujourd'hui, premier le 16, Canto Avis. Second le 9, Iris des Roseaux. Troisième le 13, Edic Gemma. Quatrième le 10, Jolie Star. Cinquième le 2, Key of Love. Le second choix le 11, le 18. Et là, c'est à vous la fortune!

Merci beaucoup Tom pour ce premier rendez-vous du Quintet. On te retrouve tout à l'heure pour le rappel. Côté musique, c'est Christophe Maé avec Californie. On se l'écoute, on revient juste après pour l'horoscope. Très bon mec.

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Dans l'actualité musicale du jour, Olivia Rodrigo dévoile son nouveau hit pop-rock The Cure. Olivia Rodrigo frappe un immense coup et depuis quelques jours, la jeune chanteuse vient de dévoiler The Cure, le deuxième single officiel de son troisième album studio très attendu. Olivia Rodrigo a donc le cœur brisé, écrit main dans la main avec son collaborateur de toujours, Nine Negro. The Cure débarque donc avec un clip déjà viral. La jeune chanteuse y explore un hôpital vintage au ton pastel, créant un contraste saisissant avec la mélancolie des paroles. Le titre de la chanson n'est sans doute pas un hasard. En 2025, lors de son concert historique en tête d'affiche au festival de Glastonbury, Olivia Rodrigo avait invité sur scène une légende absolue, Robert Smith, le leader du groupe mythique The Cure. Une vraie complicité est née donc de cette rencontre. Un troisième album donc taillé pour les sommets après les cartons planétaires. Olivia Rodrigo est donc bien partie pour signer un triplé historique avec son album. On se retrouve très vite avec d'autres actualités musicales.

0: Bonjour, le Parlement a entériné hier une loi qui reconnaît la part de responsabilité de l'État dans le scandale du chlordécone aux Antilles où plus de 90% de la population est contaminée. Le texte du député socialiste Élie Califère a été adopté à l'unanimité de l'Assemblée nationale avec 236 voix pour, 0 contre lors d'un ultime vote. Ce texte de compromis permettra de restaurer une confiance profondément abîmée, a lancé l'élu guadeloupéen un peu avant le vote. Par ailleurs, les députés ont largement approuvé en première lecture hier le projet de loi d'urgence agricole par 369 voix contre 178. Le Rassemblement national a apporté son soutien au gouvernement tandis que la gauche a unanimement voté contre ce texte porté par l'exécutif. Ce veut une réponse au mouvement de colère des agriculteurs l'hiver dernier. Il a pour objectif de leur apporter des réponses sur de nombreux thèmes allant de la question de l'accès à l'eau à la lutte contre la concurrence déloyale ou contre la prédation du loup. La France vient de connaître son printemps le plus chaud jamais enregistré depuis le début des mesures en 1900, a annoncé Météo France dans son bilan climatique de cette saison qui couvre les mois de mars à mai, avec une température moyenne de 13,8 degrés. Ce printemps représente une anomalie de plus 1,7 degrés. Le pays vient de traverser une vague de chaleur précoce et intense, battant de nombreux records de température. Cette vague de chaleur exceptionnelle est notamment due à un dôme de chaleur, une zone de haute pression bloquant l'air chaud en provenance d'Afrique du Nord. Jacques et Jessica Moretti, propriétaires du bar Le Constellation, où 41 personnes ont trouvé la mort lors de l'incendie du 1er janvier à Crans Montana en Suisse, vont être à nouveau entendus par la justice suisse ce vendredi. Pour la première fois, cette audition se déroulera sous le format d'une confrontation entre eux. C'est la fin de ce flash, une très bonne journée à notre écoute.
1: Bonjour à toutes et à tous, le ciel sera partagé aujourd'hui entre soleil et passages nuageux d'altitude sur la Provence verte. Les températures atteindront jusqu'à 23 degrés cet après-midi. Le vent de nord-ouest restera modéré avec des rafales pouvant atteindre localement 65 km par heure. Pour demain matin, retour d'un temps largement ensoleillé avec 17 degrés au réveil. Le maire de Nans-les-Pins, Olivier Artufel, a été élu président du parc naturel régional de la Sainte-Baume. Il succède à Michel Gros et souhaite notamment renforcer la protection de la biodiversité, développer les circuits courts, améliorer les mobilités et sensibiliser davantage les jeunes aux enjeux environnementaux. À Saint-Zachary, l'aire de jeu située près du stade François Coulon a été entièrement agrandie et modernisée. Rebaptisée les Jardins de Zoé, elle rend hommage à une petite habitante du village atteinte d'une maladie génétique rare. 6 nouveaux espaces de jeu adaptés aux différents âges sont désormais accessibles aux familles. À Montfort-sur-Argence, le château médiéval des Templiers, emblème du village, est actuellement proposé à la vente pour 750 000 euros. Cette annonce suscite de nombreuses réactions parmi les habitants qui espèrent voir ce site historique retrouver une nouvelle vie, pourquoi pas sous la forme d'un projet touristique ou hôtelier. À Saint-Maximin-la-Sainte-Baume, la basilique accueillera vendredi soir le célèbre Requiem de Verdi. Plus de 200 artistes et musiciens seront réunis pour interpréter cette œuvre majeure du répertoire classique. Enfin, à Brignoles, la menuiserie

0: Pierre-Lot ouvrira exceptionnellement ses portes samedi dans le cadre des visites de découverte des entreprises locales. L'occasion de mettre en lumière le travail artisanal du bois et le savoir-faire traditionnel d'un maître artisan. C'était votre Flash Info de la Provence Verte sur Radio Couleur Sud. Excellente journée à toutes et à tous.
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3: Vous venez nous rejoindre, et eh bien bienvenue à bord des matins pas chagrins de ce mercredi 3 juin. Louis Kings donc avec vous encore pendant 2 heures, Alan est là également, et Tom Kazak reviendra dans 2 heures aussi pour vous parler des pronostics hippiques. Là on retrouve Alan avec les éphémérides.
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5: Bonjour à tous, bonne fête au Kevin ce 3 juin. Kevin est un homme sensible et clairvoyant. Il arrive à anticiper ce que les autres attendent de lui. Son sens de la diplomatie et sa patience sont des atouts qui les rendent uniques. Il est dynamique et ambitieux. Passons aux événements marquants de ce 3 juin. 1950 en alpinisme, Maurice Herzog et Louis Lachenal font l'ascension de l'Annapurna à 8075 mètres d'altitude. 1962, un Boeing 707 d'Air France s'écrase peu après son décollage de l'aéroport d'Orly à Paris. Bilan 130 morts. 1963, mort du pape Jean XXIII à l'âge de 81 ans. 1973, au cours du salon aérien du Bourget à Paris, un Tupolev 144 soviétique se crache, tuant les 6 membres d'équipage et 7 personnes au sol sur Goussainville dans le Val d'Oise. 1989, l'armée chinoise ouvre le feu sur des étudiants sur la place Tiananmen. 1998, catastrophe ferroviaire en Allemagne, près de la gare d'Eschked, 99 morts, 300 blessés. Anthony Quinn, l'acteur américain d'origine mexicaine, nous a quittés le 3 juin 2001. En 2007, un violent séisme de 6,4 survenu dans le sud-ouest de la Chine fait 3 morts et plus de 300 blessés. Et puis en 2013, on note la disparition de Jean-Louis Jaubert à Paris, chanteur et musicien, membre du groupe des Compagnons de la Chanson. Voici les naissances célèbres. Raphaël Nadal, joueur de tennis espagnol, l'actrice Julie Gaillet, né à Suresnes dans les Hauts-de-Seine, et le chanteur Franco Baracato, plus connu sous le nom de Frédéric François, originaire de Palerme en Sicile. Le dicton du jour pour mettre un terme à cette éphéméride: qui pêche en juin, pêche fretin. En attendant de vous retrouver demain, excellente journée à tous.

Et bien voilà, allez, la musique, mais laquelle? Celle de Dioro et de Elvis Crespo, Bailar. Ça sent bon l'été, ça. Belle matinée à tous.

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2: Dans les indiscrétions télé du jour, la fabrique du mensonge, Brigitte Macron, l'ombre de la rumeur, diffusée le 7 juin sur France 5. Le prochain numéro de la fabrique du mensonge, diffusé dimanche 7 juin prochain à 21h10 sur France 5, s'intéressera à l'une des théories complotistes les plus massivement relayées en France et bien au-delà de ses frontières. Sur la première dame de France, Brigitte Macron, tout le monde ou presque a déjà entendu cette rumeur visant Brigitte Macron, une histoire persistante selon laquelle elle serait un homme et même son propre frère. En tout cas, c'est à découvrir sur la chaîne France 5 le 7 juin prochain. On se retrouve très vite avec d'autres indiscrétions télé.
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4: Voilà pour notre petite indiscrétion télé de ce mercredi. On retrouve Indochine de suite avec Les Nouveaux Soleils, extrait de leur album Babel Babel. Une excellente matinée à notre écoute.

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0: Il est l'heure de retrouver l'actu insolite dans vos matins pas chagrin. Et puis juste derrière, bien sûr, le meilleur des hits.
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2: Dans l'info insolite du jour, deux baleines à bosse effectuent une traversée record entre l'Australie et le Brésil. Deux baleines à bosse identifiées grâce au motif unique de leur nageoire caudale, dont une base de plus de 19 000 clichés, ont battu des records de migration en parcourant environ 14 500 km entre l'Australie et le Brésil. Record donc battu, deux baleines à bosse ont pulvérisé les records de migration connus en reliant l'Australie au Brésil, un trajet d'environ 14 500 km à travers plusieurs océans. Les scientifiques ont identifié ces géantes marines grâce au motif unique de leur nageoire caudale. Comparée dans une base de plus de 19 000 clichés collectés depuis 40 ans, alimentée évidemment par des chercheurs et même par des citoyens, l'une des baleines a parcouru plus de 15 000 km entre deux observations espacées de 22 ans, dépassant donc l'ancien record détenu par un individu observé entre la Colombie et Zanzibar en Tanzanie. Les deux animaux ont voyagé en sens inverse, l'un du Brésil vers l'Australie, l'autre de l'Australie vers le Brésil. Cette découverte intrigue les biologistes. Toutefois, les baleines à bosse suivent habituellement des routes migratoires très stables, transmises de génération en génération. Les échanges entre populations aussi éloignées étaient jusqu'ici considérés comme exceptionnels. On se retrouve très vite avec d'autres infos insolites.
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0: Et bien voilà pour notre petite insolite et ces petites baleines qui ont pas mal nagé. Allez, Matt Simons, Catch and Release dans la radio et puis on revient juste

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1: Les programmes télé, la télévision pour ce soir, mercredi. On débute avec la chaîne TF1 qui nous propose ce soir la série Grey's Anatomy, diffusée dès 21h10 à la même heure sur France 2. La série L'Or Bleu, toujours à 21h10 sur la chaîne France 3, cette fois-ci, documentaire 1998, l'été de nos 18 ans. Sur la chaîne France 4, rendez-vous avec un documentaire spécial Renault à cœur perdu, diffusé dès 21h. Sur la chaîne M6 ce soir, place au jeu Top Chef à partir de 21h10. Sur la chaîne TMC, rendez-vous avec le film Harry Potter et l'Ordre du Phénix, diffusé dès 21h25. Et enfin, pour terminer, rendez-vous par exemple ce soir sur la chaîne Sister avec le film Sherlock Holmes à partir de 21h10. Avec tout ça, bonne soirée télé.
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1: La météo pour ce mercredi 27 mai, les orages vont revenir tout doucement par l'ouest, mais la chaleur se poursuit. Les températures pour ce mercredi matin, 17 degrés pour Cherbourg, 18 à Strasbourg, 18 également pour Lyon et Toulouse, 19 à Paris, Brest et Marseille, 20 degrés pour Ajaccio, Bordeaux et 21 degrés pour Nice. Et pour ce mercredi après-midi, entre 23 et 30 degrés sur une moitié nord, il fera 23 degrés sur la Normandie, 27 degrés sur la Bretagne, 27 également sur les Hauts-de-France et le Grand Est, 28 sur la région parisienne, 28 également en Bourgogne et 29 degrés sur le centre Val-de-Loire. Et puis dans la moitié sud, entre 25 et 32 degrés, il fera 25 en Corse, 29 degrés sur la région de Biarritz, 29 également autour du golfe du Lion, entre 28 et 31 sur la Côte d'Azur, 30 degrés sur la vallée du Rhône, 31 sur l'Occitanie, et on ira même jusqu'à 32 degrés encore du côté de Bordeaux.

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2: Dernière ligne droite de nos matins, pas chagrin. Si vous venez nous rejoindre, bienvenue à vous. C'est le moment où nous souhaitons les anniversaires de célébrités et puis d'auditeurs ou d'auditrices. Du côté des célébrités, nous avons monsieur Frédéric François, qui est un chanteur franco-italien, belgo-italien, je ne sais pas très bien. Enfin bon, il est italien, ça c'est sûr. Il est né en 1950. Son vrai prénom, c'est Federico. Il fête aujourd'hui ses 76 ans. Nous avons également madame Catherine Benguigui, actrice française née en 1964. Elle a 62 ans. Elle aussi, elle est française. Elle s'appelle Julie Gayet. Elle est née en 1972. Elle a 54 ans. Nous avons monsieur Rafael Nadal, le tennisman espagnol, né en 1986, 40 ans pour Rafael Nadal. Nous avons aussi Nasdas, un personnage de réseaux sociaux français, il a 30 ans, né en 1996, et puis sportif français également, Désiré Doué, né en 2005, il a 21 ans, voilà pour les célébrités. Et puis nous allons à Vitry-le-François pour l'anniversaire de Manu, Manu qui fête aujourd'hui ses 68 ans. Et c'est Bernard qui nous a écrit pour lui souhaiter un très heureux anniversaire. Donc, cher Manu, bon anniversaire de la part de Bernard et de la part de toute l'équipe des matins.

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1: Dans l'actualité people du jour, on parle de Nabila, changement de rôle. Après avoir été candidate de télé-réalité, mannequin, influenceuse et présentatrice, l'épouse de Thomas s'essaye au cinéma. Dans une vidéo publiée il y a quelques jours sur son compte Instagram, Nabila a officialisé sa participation au prochain Scary Movie en donnant la réplique à Marlon Wayans. De quoi lui rappeler donc ses premiers pas à Hollywood quand elle avait tourné un trailer pour annoncer en 2017 la sortie de la 5e saison d'Orange is the New Black. Alors rendez-vous prochainement au cinéma. On se retrouve très vite avec d'autres actualités people.

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2: Bonjour, bonjour à tous. Direction l'hippodrome de Laval et la sixième étape du Grand National du Trot à l'occasion du Quintet Plus de ce mercredi 3 juin 2026. Disputés sur les 2850 mètres du parcours corde à gauche, ils seront 16 concurrents répartis sur deux échelons. Départ prévu 13h55. En tête de notre sélection, le 16, Canto Avis, de nouveau confié à Benjamin Rochard, il visera la victoire. Suivi du 9, Iris des Roseaux, prise en note lors de sa dernière prestation, est bien placée au premier échelon. Le 13, Edic Gemma, sur la montante actuellement. Le 10, Jolie Star, bien engagé et au top de sa forme. Et enfin, le 2, Key of Love, donne toujours le meilleur d'elle-même dans un parcours. Elle complétera notre sélection. Une sélection que vous pouvez retrouver sur ma chaîne YouTube Tom Kazak, les pronostics hippiques avec mes dernières minutes. Donc notre choix aujourd'hui, premier le 16, Canto Avis. Second le 9, Iris des Roseaux. Troisième le 13, Edic Gemma. Quatrième le 10, Jolie Star. Cinquième le 2, Key of Love. Le second choix le 11, le 18. Hélas, et à vous la fortune!

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1: Bonjour à tous, l'horoscope de ce mercredi. On débute avec les béliers. Vous plaisez beaucoup actuellement les béliers. Profitez-en tant que le charme opère. Les taureaux, vous changez d'avis comme de chemise. Cela devient difficile de suivre vos directives. Gémeaux, vous distribuerez du bonheur à tout votre entourage. Aujourd'hui les gémeaux, vous ne serez que joie et amour et on vous le rendra bien. Les cancers, vous avez le sens des affaires et de l'expérience pour ne pas vous faire avoir. C'est une journée productive qui vous attend. Les lions, aujourd'hui, vous mettrez en avant le travail des autres. Votre altruisme sera remarqué. Vierge, vous rêvez de changements et de nouveautés. Une rencontre pourrait bien répondre à vos envies. Balance pour ce mercredi. Vos mauvaises habitudes refont surface. Les balances, essayez de les corriger. Scorpion, vous assumez ce que vous êtes, les scorpions. Vous vous sentez bien dans votre peau. Sagittaire, ne soyez pas trop impulsif. Vous parlez parfois un peu trop vite. Capricorne, vous essayez d'être mieux organisé. Vos efforts commencent à porter leurs fruits. Les Verseaux, vous êtes créatifs. Actuellement, les Verseaux, ce ne sont pas les idées qui manquent. C'est le moment de les partager avec tout le monde. Les Poissons, pour terminer, c'est une journée plutôt tranquille qui vous attend, les Poissons. Vous allez pouvoir recharger les batteries. Avec tout ça, belle journée. Bon mercredi.
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3: Merci beaucoup Alan et puis à demain, demain jeudi pour d'autres horoscopes et surtout de nouvelles petites chroniques. Côté musique, c'est M Pokora avec un extrait de son album Adrénaline. Quand même, on se l'écoute et puis on revient juste après pour se dire au revoir et parler de la petite nouveauté du jour.

0: Et oui, déjà la fin de cette dernière heure des matins pas chagrin. On revient bien sûr dès demain matin, même heure, même radio, avec plein de musique et de nouveau des petites chroniques. On sera là, fidèle au poste. On espère que vous aussi, vous serez là. On se quitte bien sûr comme chaque matin avec la petite nouveauté du jour.
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0: Et notre nouveauté du jour est signée Bébé à Rexa. Elle n'est pas toute seule, elle est accompagnée de Monsieur David Guetta. Le titre Sad Girl, c'est ce qu'on s'écoute. Moi je vous dis ciao ciao, bye bye et puis à demain si vous le voulez bien.

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2: Ce sont les affreux Jojo, ils sont là, ils sont tous au rendez-vous. Mettez vos casques, protégez-vous, les amis. Parce que je pense que ça va être violent cette émission. Vu la patate que vous avez, j'ai l'impression que ça va être chaud. On va faire rapido un petit tour de table. Thierry Alonso est là. Oui. Bonjour Thierry.
3: Salut.
2: Vous allez bien?
3: Super bien.
2: Bon, c'est parfait. On vous retrouvera tout à l'heure avec une petite blagoudette et également le grand sphinx qui est votre double.
3: Oui. Ouais.
2: Qu'est-ce qu'il y a, Virginie? Vous me regardez bizarrement.
4: Qu'est-ce
2: que j'ai fait?
4: Rien, je te trouve dans une. Ouais, je te kiffe, Carlito.
2: Ah, merci, moi aussi, je vous kiffe.
4: Ah, je te trouve dans une forme olympique.
2: Ah, je suis en grande forme.
3: Ses cheveux, il a fait une érection capillaire.
2: Ah oui, je sais pas ce qui s'est passé. Il y a eu un coup de vent tout à l'heure, c'est un truc de fou, quoi. Ça, c'est l'air de la mer qui nous fait ça. Virginie, on vous retrouvera avec la machine à café.
4: Bien sûr.
2: Vous nous parlerez de quoi?
5: De star des médias.
2: Ah, j'adore.
3: Tu as parlé de moi.
2: Oui. C'est vrai, Thierry, vous côtoyez beaucoup de stars. Hein.
3: Oui.
2: Enfin, vous avez.
3: Oui. Et vous, toujours.
2: Toujours, vous voyez encore un peu. Qui vous voyez comme star? Madonna, Kelly Minogue,
6: Johnny Hallyday.
3: Non, mais là en ce moment.
2: Oui, là
3: en ce moment, j'ai personne à la maison.
2: Mais ah, mais vous accueillez des stars chez vous.
3: Oui.
2: Ça, c'est la classe.
6: Oui. Mais il a un havre de paix.
3: Oui.
2: Ah ouais.
6: Tu vois, donc ferme, comme les stars habitent Paris, et ils viennent chez lui se ressourcer.
2: Voilà. C'est ça.
6: C'est bien. Vrai.
2: Vous avez une petite ferme avec des animaux, tout
3: oui,
2: ça. Vous levez très tôt, hein, vous.
3: Je me lève tôt, oui.
2: Parce qu'il y a des chèvres, des moutons, des chèvres naines, des poules.
3: Pas de moutons, non. Des canards de Barbarie, des pigeons. Des poules,
4: des chèvres,
3: des chiens, des chats,
6: des diplodocus. Celle-là, il est passé.
4: Ouais, ça c'est fait.
2: Très bien. Bon, Jérôme est là. Bonjour.
6: Oui, j'ai rien, j'ai pas d'animaux, moi.
2: Vous n'avez pas de stars non plus?
6: Non. Ah non, non.
2: Vous côtoyez pas les stars?
6: Non, je les aime pas.
2: Bon, déjà, il y a nous, c'est déjà pas mal.
6: Bah, oui.
2: C'est déjà pas mal. On aura des brefs de comptoir, je crois, avec vous. C'est ça. Et puis Lolotte est là.
7: Salut.
2: Vous êtes une star, vous, Lolotte.
7: Arrêtez.
2: Ouais.
7: Dans mon quartier.
2: Bah oui, mais c'est déjà pas mal.
7: Ah bah oui.
2: C'est déjà pas mal. On vous retrouvera tout à l'heure pour un petit jeu.
7: Oui, on va faire deux jeux.
2: On va faire deux jeux
7: aujourd'hui.
6: Et il y en a des stars. Laurence, elle a fait je sais pas combien de fois le Festival d'Avignon.
2: Oui, parce
6: Nini,
2: que.
6: Nini, elle a fait l'Olympia.
2: Mais moi aussi.
6: Toi aussi.
2: Oui, nanana.
6: Titi, il a fait un 10. Enfin, finalement, il y a que moi qui a fait
7: des clips. C'est toi qui a rien foutu.
2: Vous faites rien.
6: En fait, il y a que moi qui. Oui.
2: Ouais.
3: Moi, j'ai fait des clips qui passent dans le monde entier.
6: Et il a réalisé des clips aussi.
2: Ah ouais.
6: Non, même qu'il nous a fait participer à un de celui de Chris Anderson.
2: Ah oui, c'est vrai.
6: Avec le rosé. Mémorable.
2: On peut pas raconter ça, excusez-nous.
3: Non. Avec le rosé.
6: Oh oui.
2: Non. On
6: mais
2: vous rappellera.
6: Peu de gens le savent.
4: Alors, vous pouvez pas raconter, mais moi, à la limite.
2: On était sur le bassin d'Arcachon.
3: Oui.
2: Et on tournait le clip dans une discothèque.
3: Oui,
2: de
3: Le Pacha.
2: Oui. Et on tournait le clip de Chris Anderson. Babarou.
3: Oui, c'est ça.
6: C'est ça. Bah.
2: Voilà. Et c'était génial.
4: Et c'était
3: quoi, le rosé?
4: Et alors, c'était super.
2: Elle va balancer.
4: Ah oui, je vais le balancer. Et tout le monde est en train de danser. On est en train de faire le clip. Ouais. Donc vraiment, tout le monde est dedans. Hein.
6: Ça tourne, les caméras tournent.
4: Ça filme. Et au fond de la salle, t'as tous les figurants qui dansent. Et au fond de la salle, il y a un bar. Et là, à un moment donné, tu vois deux silhouettes tapis sur le sol en train de ramper pour aller jusqu'au bar.
3: Ah oui.
2: Pour pas qu'on passe dans le
6: pour
2: champ des caméras,
6: voit.
2: Quoi.
3: C'est ça, j'avais oublié.
6: Et oui.
4: Récupérer une bouteille de rosé.
6: C'est ça.
4: Et moi, j'en pleurais.
6: Et alors, t'as Carlito, il arrive, hop, il se lève pour attraper la bouteille de rosé. Et là, on entend, ça tourne. Et là, j'ai vu Carlito replonger par terre avec sa bouteille de rosé. Tu crois qu'on nous a vus?
4: Ah oui.
2: Non, c'est passé tranquille.
6: On verra ça quand on verra le clip.
2: À consommer avec modération.
6: Bien sûr.
7: Évidemment.
2: Ouais. Bon, on va passer un petit coup de fil vite fait là, parce que là, on papote. On va aller en Espagne. Ça vous va?
4: Oui.
2: On va retrouver Sofia Maria de je sais plus comment, elle va nous préciser.
4: Idi Ramon.
2: Mm. Ok, ça sonne. Ah oui, ça sonne. On est sauvés. Je pensais que ça sonnait pas.
6: Mais oui.
2: Allô?
8: Hola!
2: Hola! Hola, Maria!
8: Oh, je reconnais ta voix, je te connais. Attends, comment tu t'appelles déjà?

0: Oh, Carlitos!
1: C'est ça!
0: Ah, oh, si, ça me fait plaisir de t'entendre! J'espère que t'es tout seul parce que les autres, je les aime pas.
1: Non, ben, malheureusement, ils sont là.
0: Eh, oh, ouais. J'ai entendu. Non, c'était une blague.
1: Ils sont là. Ils sont là. Il y a votre préféré, Bichon.
0: Ah,
1: Jérôme
0: Bichon,
1: qui est là.
0: Comment tout va, Bichon?
2: Ça va bien.
0: Ça va bien.
2: Ça va bien.
0: Il est gentil, mais il me fait peur.
1: Il y a Titi.
0: Ah, Titi!
1: Et
0: ça
1: Nini.
0: Va, Titi,
3: ça va,
0: Alonso.
3: Toi.
1: Il y a Titi, Nini.
0: Et Virginie Bourdin.
3: Oui.
2: Virginie Bourdin.
3: Menteuse.
1: On vous appelle,
0: si, je t'aime.
1: On vous appelle pour savoir si vous avez une petite blagounette à nous,
0: oh,
1: à
0: si,
1: nous donner.
0: Bien, évidemment qu'il y a une blagounette. Alors, il faut que tu t'imagines, tu vois.
1: Oui.
0: C'est une femme qui est en train de discuter avec son mari. Tu comprends? Discuter tout là ou pas?
1: Oui.
0: Ils papotent.
1: Oui.
0: Tu vois, ils papotent tous les deux, voilà. Et là, la femme, elle lui dit, les nouveaux voisins, les voisins, ceux qui sont à côté, tout là si. Ou tout là pas, tout là.
1: Oui.
0: Les nouveaux voisins sont tellement amoureux, ils s'aiment, tout ça. Ils l'embrassent, ils la caressent, la prennent dans ses bras. Pourquoi tu me fais pas la même chose? Eh bien, parce qu'il ne la connaît pas, la voisine. Voilà. C'est pas bête, hein?
1: Merci, Maria.
0: Avec plaisir.
1: Écoutez,
0: vous
1: c'était un plaisir de vous entendre.
0: Eh bien, moi, c'était un plaisir de passer un momento avec vous.
1: On pourra vous rappeler?
0: Bien sûr.
1: N'importe quelle heure de la journée par rapport au décalage, c'est bon?
0: Tant que c'est toi, tu me rappelles quand tu veux.
1: Ah, bon, ben ça fait très plaisir. Merci.
0: Alors, par contre, mon prénom, c'est Maria Sofia Lorencia de Pilar Conquistador et Ramon.
1: D'accord. Bah, j'ai pas tout noté, mais en tout cas, on vous aime.
0: Oui, moi aussi.
1: À bientôt.
0: Mucho. Bisous, bisous.
1: Bip, bip, bip. Oui, parce qu'on a perdu notre technicien son. Il est parti, il est parti faire beau pouce, je sais pas. Il va falloir qu'il revienne.
0: Et alors qu'il revient subrepticement.
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1: Vous restez évidemment avec nous dans cette émission Les affreux Jojo, puisqu'on aura quelques brèves de comptoir. On retrouvera également Lolotte qui va nous proposer un jeu des collectionneurs. Et puis Virginie qui est là.
2: Oui.
1: Et la machine à café.
2: Mais oui.
1: D'accord, alors on va démarrer. Avec pas vous, avec Lolotte, qui nous propose ce jeu, le jeu des collectionneurs.
2: Le jeu des collectionneurs. Allez. Alors, que collectionne le notaphile ?
1: Le notaphile, des notes. Le mec fait des notes partout et il a des post-it partout.
2: Voilà. Des post-it
1: dans sa maison.
2: Ah oui, d'accord.
1: Partout non, il a des notes. Il a des notes.
2: Je suis sûr que ça doit exister, mais c'est pas ça.
3: Non, il collectionne toutes ses notes de classe.
1: Ah, depuis qu'il est petit.
2: Depuis qu'il est petit.
3: Non.
1: Ah oui.
2: Non, mais ça aurait
4: des
2: pu.
4: Des notes de musique.
2: Non, non, mais c'est tordu, hein, c'est bizarre.
1: Un notophile.
2: Un notaphile.
1: Ah,
4: un nota. Ah,
5: ça n'a rien à voir avec un nota, c'est pas.
2: Il y a un petit peu de l'idée, si, quand même. Je ne suis pas allé chercher trop loin. Je me suis dit, bon, je ne vais pas leur en mettre un trop dur dès le départ. Bon. Donc, si, il y a quand même un rapport avec ça.
5: Est-ce que le mec, il collectionne les notices d'utilisation?
2: Ah, non.
1: Ah, c'est pas bête, ça.
2: Non, non.
5: Ça, c'est le truc galère, ça. Je sais pas si. Tu sais, t'achètes un lave-vaisselle, il y a une notice. T'achètes un micro-ondes, une notice.
1: Ah, toujours.
5: T'as toujours des notices.
1: Oui.
5: Ouais. Et après, t'en fais quoi?
1: Bah, tu les mets dans un placard, comme chez moi. Voilà. Tu les mets dans un tiroir.
5: Oui, mais c'est jamais le même tiroir. et dès que ça tombe. Au fait, le congélateur, la notice, tu l'as?
2: Non.
1: Non, mais j'ai celle du four, si tu veux.
2: Voilà, c'est ça. Mais j'ai un compas. D'accord.
1: Notaphile.
2: Notaphile, exactement. Alors, que collectionne le notaphile,
5: les amis? C'est un objet?
2: Est-ce qu'on peut dire que c'est un objet? Non, c'est pas un objet.
3: C'est des notes. C'est des écrits.
2: C'est quelque chose qui est écrit, effectivement.
1: Bah oui, puisqu'on note.
5: Est-ce qu'il collectionnerait les originaux d'œuvres?
2: Alors, ce sont des originaux, mais non, ce ne sont pas des œuvres.
4: Les préfaces de livres.
2: C'est pas des préfaces de livres. C'est bizarre, hein. Vraiment, ça reste.
1: Ça a l'air bizarre,
2: hein.
1: En tout cas, oui. Ça a l'air chelou.
5: Les cartes de menu de restaurant.
2: On en a tous.
3: On en a tous.
2: On en a tous.
4: Des cartes
2: et
4: bancaires.
2: Des fois, quand on les reçoit, on est là, oh, c'est chiant.
1: Ah, les factures.
2: Oui. C'est ça. Il collectionne les factures.
4: Non, c'est ridicule.
2: Mais non.
5: Ah,
2: mais
5: va disparaître. Oh,
2: alors attends, on ne peut
4: plus
2: pas
4: envoyer les nôtres.
2: On ne peut pas perdre
1: les notes de frais.
2: On ne peut pas perdre les auditeurs notaphiles. Donc ne dites pas non plus que.
5: Ah, si, on peut les perdre.
2: Non, non. Ouais, les factures.
5: Mais nous, comme dit Titi, nous, on en a plein.
4: Ah oui, on peut lui envoyer les factures.
1: Oui.
5: S'il peut les régler, même en même temps, ça serait bien.
2: Et ben voilà. Donc, envoyez-nous un message, ami notaphile. Nous vous enverrons donc nos factures.
5: Je pense que ça va disparaître parce que moi personnellement je ne reçois plus de factures.
1: Il y en a de moins en moins, tout se fait par internet.
2: Peut-être qu'il les imprime, tu vois, le notaphile.
5: Ah oui, le mec il va loin.
2: Il les reçoit sur internet, bam, il les imprime, oups, il les met dans son. Je sais pas comment ça peut être. Une bibliothèque de factures, ou, tu vois.
5: Non, moi je m'en servirais de papier peint,
4: mon facturier.
1: Ben ouais, normalement c'est ça. Tout dépend des factures, mais c'est 5 ans. Il faut garder en général des factures importantes.
2: Effectivement.
1: Donc lui il est peinard.
5: Oui, enfin, sauf pour les maisons, pour les décennales, c'est 10.
1: Oui.
2: Exact.
1: Bien.
2: On continue encore un.
1: Viteuf alors.
2: Alors un nicophile.
1: Il collectionne des Nicolas. Le mec des Nicolas partout.
5: Moi je m'en suis tapé 4 Nicolas.
2: Oh.
3: Il collectionne les cigarettes.
2: Pas mal. Ce sont pas exactement les cigarettes.
5: Ce sont les paquets de cigarettes.
2: Les paquets de cigarettes. Il y en a eu plein. Vous l'avez peut-être fait quand vous étiez petit.
5: Ouais. Ah si. Et tu rigoles, mais c'est vachement joli. En fait, parce que les paquets. Non, mais c'est
3: juste à côté des pots de yaourt.
5: Non.
2: Et des factures, il y a les paquets de cigarettes.
5: On était gamins et on avait pris un panneau en Liège.
1: Oui.
5: Et les paquets de cigarettes qui. Alors, on s'amusait à trouver des paquets intacts, bien évidemment. Parce que, voilà. Et puis, les paquets de cigarettes étaient tous originaux.
1: Oui.
5: À l'époque.
1: Ah bah oui, à l'époque. Fut
5: parce que plus maintenant,
1: c'est neutre.
5: Maintenant, tu collectionnes, t'as un poumon, une jambe en moins, bon, c'est pas
1: ça,
5: terrible.
1: C'est ça, le mec agonise.
5: Ouais. Mais avant, c'était chouette, t'avais les paquets de JPS, tu vois, les paquets, ils étaient chouettes, les paquets.
2: Il y avait des éditions limitées avec des couleurs et tout.
5: Exact.
1: Ouais, c'est ça.
5: Les Chestersfield.
1: Oui, ça, j'adorais celui-là.
5: Et oui, et en fait, t'en avais.
2: Ah, beau, ouais.
5: Et puis, c'était limité, puisque bon, t'allais pas chercher les paquets étrangers, nous, tu vois.
1: Ouais.
5: Et on cherchait les paquets bien, propres, quand on mettait une punaise, tac, et tout s'alignait. C'était joli.
1: D'accord. On vous rappelle quand même que fumez-tu, hein, soyez prudents.
5: Ça n'est pas, des fois ça fait rire.
1: Bon, merci Lolotte.
2: Avec plaisir.
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1: Allez, on va retrouver maintenant Virginie.
2: Oui.
1: Ouais.
3: Virginie Bourdin.
4: Ah, ah. Virginie Bourdin.
1: Oh oh.
3: Virginie Bourdin, c'est Nini.
1: Hop là, petit jingle qui va bien pour Nini et la machine à café. Qu'est-ce que vous avez dit tout à l'heure? Je ne vous ai pas écouté en fait.
2: Les stars des médias.
1: Ah, les stars des médias.
5: Ah voilà. Oui, on est bon. Ouais. Normalement, on est bon là-dessus.
1: C'est des petites infos croustillantes ou
2: Non, c'est plutôt de l'ordre de l'insolite, vous allez voir.
1: D'accord.
2: Alors, par exemple, sur YouTube, tout le monde connaît YouTube.
6: Oui.
1: Ouais.
2: Alors, vous vous en doutez, différents clips musicaux dominent le classement des vidéos les plus vues sur YouTube.
1: Ouais.
2: Ce sont les clips musicaux. Très bien. Si l'on retire les clips musicaux du classement,
1: ouais.
2: La première vidéo est quand même complètement improbable. Il s'agit d'un épisode en russe de Masha et l'ours, dessin animé en animation 3D, destiné aux tout petits avec 1,6 milliard de vues.
1: Wow.
5: Oh là,
1: c'est...
5: Bah oui, depuis le temps.
2: Star de YouTube, Masha et l'ours en russe.
5: J'en étais amusé, moi, à regarder, tu sais, le plus grand nombre de vues. Alors, tu tapes sur Google, là.
1: Ouais. Oui.
5: À une époque, c'était une nénette une américaine.
1: Ouais.
5: Tout ce qu'il y a de plus banal.
1: Mmh.
5: Qui était parti chercher, acheter le masque de Chewbacca. Non, mais attends, écoute.
1: Non, mais oui.
5: Un masque de Chewbacca, donc que tu mets sur le visage, Chewbacca, et quand tu parles, ça prend la voix de Chewbacca aussi, tu vois, parce qu'ils sont évolués, les masques, c'est plus comme l'eau avec l'élastique, tu vois.
1: Comment ils faisaient Chewbacca déjà?
5: Et alors, je sais pas. Et la nénette, elle est lambda, elle est un peu bouboule, tu vois, et elle est au volant de sa bagnole, elle vient de l'acheter, elle met le téléphone en route, et elle essaie en direct le masque.
1: Ah oui, d'accord.
5: Et elle se paye un fou rire. Croyez-moi, elle était obligée de rigoler, parce que là, elle se le met, elle parle, elle l'enlève, elle éclate de rire.
2: Je l'ai vu, ce truc.
5: Tu l'as vu, le
1: truc? Oui, j'ai vu, je crois.
5: T'es obligée de rigoler au bout d'un moment.
1: Ouais.
5: Et c'était à un moment donné, elle avait le record de vues.
1: D'accord.
5: Voilà.
1: Bien.
2: Ken Jennings, alors lui c'est un informaticien américain.
5: J'aime bien Ken Moss.
2: Américain, et tout ce qu'il y a de plus normal, sauf que c'est un habitué, un gros habitué des jeux télévisés. Il adore ça, il a participé à plein de jeux télévisés comme 1 contre 100, Are You Smarter et surtout Jeopardy, où il détient le record du nombre d'apparitions. Il a remporté au total plus de 3 millions de dollars.
1: Oh.
2: Et oui, en cumulant les jeux, faisant de lui l'homme qui a gagné le plus d'argent dans l'histoire de la télévision.
1: Excellent.
5: C'est fou parce que mon beau-père m'a embarqué là-dedans dans un casting pour participer à un jeu.
1: Oui.
5: Je m'en rappelle plus ce que c'était, mais c'était le truc avec Lance Boccolini là où t'as des billets partout là.
6: Maillon faible.
2: Non.
5: C'est un truc où tu.
2: Ah oui, il fallait que tu
5: mises, tu pars avec un pactole et puis tu mises sur la bonne réponse et puis chaque fois que ça enlève. Bon, bref, et je crois qu'on est resté quasiment 5 ou 6 heures dans un hôtel pour passer les étapes là. Et il y a des gens, ils ne font que ça.
2: Oui, c'est leur boulot quoi. Oui.
5: Il y a une nénette qui passe, fait 3 fois qu'elle passe à pas facile à chanter là, mais l'émission de Nagui.
1: Oui.
5: Moi je croyais qu'il y avait plein de monde qui, tu vois.
1: Money Drop.
5: Money Drop.
2: Money Drop.
5: On a été recalé, mais bon, après.
1: Merci Google.
5: J'ai pas participé au truc. Mais bon.
2: Mais il y en a qui ne font que ça, c'est leur vie. Enfin, voilà, ce qu'il a dit, ça, ouais.
5: Mais je vais te dire un truc, tu as genre l'émission de Le Perse, Question pour un champion,
1: oui.
5: Où il faut quand même avoir un bagage intellectuel.
1: C'est plus lui, c'est fini.
5: Oui, mais en fait, il faut avoir un bagage intellectuel quand même assez, pas si vous avez essayé de répondre dans votre canapé, c'est chaud patate.
1: Ouais.
5: Tu gagnes 10 fois, t'as gagné 400 euros.
2: C'est ça, et un dictionnaire.
5: Et un dictionnaire, et tu vas au Big Deal, peux repartir avec 30 000 euros.
2: Ouais,
5: en fait, plus t'es con, même plus tu gagnes d'argent dans le jeu de télé.
2: Et puis 4
5: scooters. C'est un truc
1: de fou. Jérôme, le Big Deal n'existe plus.
5: Mais pas le jeu de télé.
1: Il nous sort que des vieilles émissions.
2: On lui dit ou pas?
1: Non, on lui dit.
5: Mais non, mais les jeux les plus intellectuels, les chiffres et les lettres, les questions pour les champions.
1: Oui.
5: Les mecs, ils sont intelligents, ils gagnent pas d'argent, et après t'es con comme un melon, tu connais le juste prix du kilo de patates, et tu gagnes des fortunes.
2: C'est vrai.
5: Dingue.
2: C'est vrai que c'était...
7: On est d'accord.
2: Allez, dernière petite info.
1: Non, juste après, Virginie, on va poser on va marquer une pause et on se retrouve après.
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1: Soyez les bienvenus si vous venez d'arriver. On était il y a quelques instants avec Virginie qui nous donnait quelques petites infos croustillantes et on vous a coupé un petit peu la chic. Donc donnez-nous la dernière quand même.
2: Allez, dernière petite info. Il existe une école américaine qui n'accueille que des autistes et les forme à l'animation et aux effets spéciaux. Parce que ce sont des métiers où leurs particularités peuvent être un avantage tout simplement. Mmh. Et c'est un véritable succès puisque des élèves... pas mal d'ailleurs, on travaillait sur de prestigieuses...
3: Oh
1: Un mot. Ouais. Qui choisit un mot pour Virginie puisqu'elle a dérapé?
2: J'ai dérapé.
1: Jérôme, dites un mot, vite.
4: Balai.
1: Oh, ok, ça va aller. Avant la fin de cette émission, vous devez passer le mot balai.
2: D'accord. Et alors, bon, c'est un franc succès, hein, puisque les élèves ont travaillé sur de très grosses productions, comme Avengers ou Game of Thrones, et je crois même qu'il y en a un qui a fait le balai d'Harry Potter, mais je suis pas sûre.
1: Elle est mignonne, c'est passé. Merci Virginie.
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1: Allez mon Titi, c'est à vous. Soyez bon, soyez beau, soyez fort. Faites-nous rire.
6: Celle-là, elle pourrait presque être racontée par Jérôme pour ses brèves de comptoir.
1: Ah ouais, d'accord. On va le retrouver après, Jérôme.
6: Alors, il y en a qui sont faits pour commander et d'autres pour obéir. Moi, je suis fait pour les deux. Ce midi, j'ai obéi à mes instincts en commandant un deuxième pastis.
1: On valide. Allez, une petite blague à doudou, viteuf.
5: Pourquoi est-ce que les moutons aiment les chewing-gums? Parce que c'est bon pour la laine.
3: Oh, mais oui.
4: Doudou, le doudou pour le chewing-gum. Tu pourras nous dire le mot nounours dans la prochaine blague à doudou.
1: Ah, génial. Bon, écoutez, c'est à vous, Jérôme.
4: D'accord.
1: Avec quelques brefs de comptoir. Allez, on est... Oh, j'adore, c'est vrai que chaque fois, j'oublie le bouchon qui saute comme ça, ça surprend.
3: C'est important.
1: On est au Contuche, on est en train de boire notre petit café, et là, il y a deux copains qui discutent.
4: Ou autre chose que le café.
1: Le café, c'est pas mal.
4: La clé sous le paillasson, c'est ce qui a remplacé la clé dans le pot de fleurs. C'est toujours le poisson qui te choisit quand tu le pêches.
1: Oui.
4: Et tu choisis pas.
1: Ah oui, c'est vrai, exactement.
4: Où tu pêches.
3: Mmh. C'est vrai. Mmh, mmh.
4: C'est le con qui va s'accrocher au truc, quoi, tu vois. Bon. Des fois, Prévert se mettait en short. Si, des fois.
2: N'importe quoi.
4: Une diarrhée peut bouleverser l'harmonie d'une journée.
1: Ah oui. Je suis assez d'accord. Bon appétit si vous êtes à table.
2: Oui.
4: Il y a 1 milliard de téléspectateurs qui vont regarder la cérémonie d'ouverture des Jeux Olympiques. 1 milliard. Et lorsqu'il est au bout du comptoir, il fait -1. Un filigrane. Et l'autre, il fait, c'est quoi un filigrane? Un pastis, 10 volumes d'eau. Toujours debout au comptoir. Jusqu'à 70 ans, il s'est assis en salle. À 71, il est mort à 72. Comme quoi, faut pas s'asseoir. Qui c'est qui t'a dit que je passerai boire un coup? Et l'autre il dit, ah, j'ai un sixième foie.
1: Sixième foie, c'est bien.
4: On n'en voit pas des Chinois dans les grandes courses cyclistes. Ils sont pleins de la figure, ils sont pas aérodynamiques.
1: Oh là là, mais non, c'est pas possible.
4: Je sais pas pourquoi je l'ai mise celle-là. Oh, c'est parce que c'est des Chinois, je sais pas.
1: Oui,
2: parce
1: oui.
2: qu'elle est drôle.
1: Mais oui, c'est parce que c'est drôle.
4: Le soleil est haut dans le ciel, ça veut dire qu'il va pleuvoir. Le centaure, c'est moitié homme, moitié cheval. Le minotaure, moitié homme, moitié taureau. Ben, c'est pas la même boucherie, hein. Ah non. Les gens, pour que ça soit les gens, faut pas les connaître. Les gens qu'on connaît, c'est plus les gens. Ben, l'autre, il fait, mais moi, je connais des gens. Non, il dit, c'est impossible. C'est pas des gens.
1: Oh là là.
4: Un sans domicile qui a un matelas, pour les autres, c'est un bourgeois. Et l'autre, il fait, ouais, ça va vite, hein. Ah, oui, ça va vite.
1: Allez, une dernière.
4: 2 bombes atomiques qu'ils ont reçues, les Japonais. 2 bombes. Et à chaque fois, ils ont rebondi.
1: Merci, Jérôme.
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1: Et là, c'est un grand chef qu'on va retrouver maintenant. On va retrouver le grand sphinx.
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1: Il est là, il est là, vous êtes là?
4: Bonjour les amis.
1: Bonjour grand sphinx.
4: Me voilà.
1: Bon, écoute, on est là, on est tout oui. Il y a Virginie Bourdin, oui. Je ne vous la présente plus.
5: Hein. Moi je suis fan du grand sphinx.
4: Ah, c'est gentil.
5: Ah oui.
1: Bah oui, c'est bien.
5: Je sais que vous venez de tellement loin pour me voir à chaque fois.
1: Bah oui, il y a Jérôme aussi qui est là, vous le connaissez.
6: Oui, moi je m'en fous. Bien.
1: Voilà, mais il s'en fout. Et puis il y a Lolotte, Laurence Ruati. Grand sphinx. Oui. Aujourd'hui, c'est une énigme, c'est une devinette ou c'est une charade?
7: Que dis-je, une péninsule.
1: Une charade. Ah, j'adore.
7: Ah, j'adore ça. Allez, alors, tu t'arrêtes à la première, hein, vas-y.
8: Mon premier est à la tête de chandelle.
7: Ah. Chant.
8: Mon deuxième est à la queue de convoi.
7: Voix.
8: Mon troisième est à la tête de Rome.
7: De
1: Rome.
7: Rome. Ro.
8: Mon quatrième est à la queue de chandelle. Mon tout fait des bougies.
7: Chandelier.
5: Chandelier.
1: Chandevoix.
8: Non, c'est une charade un peu spéciale.
5: Chandevoix César d'elle. Alors, c'est bon
8: ou
5: pas?
8: C'est pas une charade. En fait.
1: C'est pas ça?
8: Non.
7: C'est pas une charade.
1: Ah, mais c'est pas une charade. Ok.
5: Allez, on recommence alors.
1: Alors, voilà. Et comme on dit, on ne coupe rien dans cette émission.
8: Non.
7: Alors on y va.
5: Et on devrait pourtant.
1: Et on devrait en couper des choses. Hein. Mais là, c'est bien. C'est bien.
8: Mon premier est à la tête de chandelle.
1: C'est pas une charade, mais il y a mon premier quand même.
5: Ouais.
8: Oui. Mon deuxième, c'est pour ça. Mon deuxième est à la queue de convoi.
5: Attends.
7: Ouais, mais ça va recommencer. Chambois.
1: On va faire la même. Hein.
8: Mon troisième est à la tête de Rome.
5: César.
7: César.
5: Rome.
7: Attention, il y a Baba aussi.
1: Ah, oui.
7: Parce que le Baba au Rome.
5: Ah, oui. Chambois Baba.
7: Chambois Baba. Chambois Baba, chercher le café.
5: Tout c'est clair. Tout c'est clair. On est bien, on est bien. On est bien.
7: Et plus ça va, plus on s'enfonce.
5: Et toujours dans la voiture.
7: Mais et le fait,
1: ils sont cons. Ils trouvent rien. Ils sont nuls.
8: Vraiment, elle est facile.
1: Ah oui, elle est facile.
5: Ah, oui.
1: Eh bien, j'envoie à Rome.
5: Baba.
1: Baba.
8: Mon quatrième est à la queue de chandelle.
7: D'elle.
8: D'elle. Mon tout fait des bougies.
1: Eh bien.
5: Chandelier, putain, ah, on l'a dit.
1: On l'a dit, chandelier.
8: Pas du tout.
1: Comment ça?
7: Mais non, mais c'est. Ah. Non, mais attention, il dit, ça fait des chandelles.
8: Mon tout fait des
5: bougies.
7: Fait des bougies.
1: Mon tout fait
7: un chandelier n'a jamais fait de bougies.
1: Non,
5: non,
1: oui,
5: mais non, non, oui. Évidemment non.
7: Mais non. Les bougies, les anniversaires. Anniversaire.
8: Non.
7: Annie César sert.
8: Mais il faut bien écouter.
5: Ah oui, oui. Oui,
1: bah, oui mais bien, écoutez, bah, vous mettez pas en colère là, oh.
8: Non, non, je ne mets pas en colère. Il faut
7: oui.
8: Il faut bien écouter ce
1: oui.
8: que j'ai dit.
1: Eh
8: bien. Si vous écoutez bien, c'est très facile.
1: Eh bien, allez-y, redites
7: vas-y.
1: Alors.
8: Mon premier est à la tête de chandelle.
5: Chant.
8: Vous allez trop vite.
7: Chat.
5: Chat. Alors, bon. attendez. Mon premier. Che.
8: Faites marcher vos ménages, les
5: che.
8: Amis.
5: C'est.
1: C'est.
5: C'est moi qui l'ai trouvé.
8: C'est possible.
5: C'est.
8: Mon deuxième est à la queue de convoi.
1: I ou E.
7: Si.
5: De la cire.
1: De la
8: mais
1: cire.
8: Oui.
5: Ah.
8: Bravo.
5: Attends. Ah oui,
8: vous
5: bah
8: avez
5: oui.
8: été excellent.
5: Oh oui.
1: Ben écoutez, c'est
5: merci, grand sphinx. Une belle réponse collégiale.
8: Oui, ouais. C'était ouais. très très bien.
1: Vous avez dit merci. Grand sexe.
5: Grand sphinx.
1: J'ai entendu ça,
5: mais
1: moi.
5: Non, mais ça, c'est fantasmagorique.
1: Ah, mais c'est parce que je fantasme, excusez-moi. Excusez-moi.
8: Je sens la porte des étoiles s'ouvrir, je vais devoir vous quitter.
1: Oh,
8: allez,
1: oui.
8: Les amis,
1: bon, écoute, merci.
5: Au revoir, grand
1: il est parti. Il est sympa, ce grand sphinx.
5: Ah ouais.
1: On se retrouve dans un instant pour la fin de cette émission et pour jouer avec Laurence Ruati.
5: D'accord.
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1: Allez, c'est la fin de cette émission, malheureusement. Mais ce qui est sympa, c'est qu'on va pouvoir s'amuser un petit peu avec Lolotte.
2: Lolotte.
3: Faut pas faire ça sur le micro.
1: Non, ça fait très mal. Ça fait mal.
4: Mais moi, je vais baisser le son, moi, je suis pas con.
3: Ça fait mal.
1: Lolotte,
3: on
1: joue.
3: On vous dit tout, amis auditeurs. C'est, je balance, c'est Jérôme de la rue à Dixit Bichon qui tape sur le micro avec ses doigts. Ça nous pique dans les oreilles. Voilà. Toi aussi, peut-être, dans ta voiture. Donc, nous allons jouer ensemble et on repart avec des choses à trouver, des choses culinaires. On est dans la pâtisserie, la gourmandise.
1: Ah, vous avez un exemple ? Est-ce que vous avez un exemple ?
3: Allez, Jérôme.
1: Chou.
3: C'est un légume et une pâtisserie, c'est un
1: chou.
3: Ouais. Belle réponse au collégial, vous êtes.
5: Mais vous avez dit de dire hardi.
3: Stéphanie de Monaco. Alors miaou, tu fais bien le chat. Bon.
1: Oui.
3: Allez, donc petit gâteau sec en pâte feuilletée torsadée, je suis parsemé d'amandes effilées. Vous pouvez faire un dessin carito.
1: J'ai faim.
3: D'amandes effilées dans un glace au sucre, je suis
4: une tresse.
6: C'est un légume.
3: Non.
4: On vient de te dire que c'est des pâtisseries.
1: C'est des pâtisseries, mais qui ont des noms de légumes.
3: Non.
1: C'est pas ça.
4: Si vous écoutez pas la règle du jeu.
3: Revenez.
6: Oui, rapprochez-vous. Là, on s'égare.
3: Rapprochez-vous, vous étiez parti loin.
1: C'est pas un légume.
4: Ce n'est qu'un au revoir.
6: Le chou, c'est un légume.
3: Vous avez dit de dire hardi.
5: On est bien.
3: Je le sentais.
5: Miaou.
3: Tu fais bien le chat.
1: Je suis mort.
3: Allez, on va.
1: J'en peux plus.
3: Donc,
1: mais tout à l'heure, on a dit un chou.
5: Vous êtes mauvais élèves.
3: Rien à voir. Éloignez-vous des légumes. C'est fini.
6: On cherche.
1: Ah, c'est culinaire.
3: C'est pâtisserie.
6: Oui.
3: Donc, je pense que je vais vous donner la réponse et je vais vous en faire un plus simple. Je suis pas sûre de vous avoir.
6: C'est quoi la question ?
3: Alors, cherche une pâtisserie. Un, deux, Jérôme, je joue qu'avec toi. Les autres, ils m'agacent. Les autres, ils
4: m'agacent.
1: Je
5: suis là, moi. J'étais bien, moi.
3: T'étais bien, toi. Donc, petit gâteau sec en pâte feuilletée torsadée. Je suis parsemé. Ça me fait penser au. Mais c'est ça, c'est question pour un champion. petit gâteau sec en pâte feuilletée torsadée. Je suis parsemé d'amandes effilées dans un glaçage au sucre. Je suis.
1: Le sacrifice,
3: bravo. Allez, alors celle-ci est très très facile. En Bourgogne, on m'appelle
4: escargot.
3: On m'appelle
4: le chevalier blanc.
3: On m'appelle cook au chocolat.
5: Ah.
3: Et c'est quoi
4: C'est la coucougnette.
3: Non. Et dans le sud-ouest, c'est pas le même nom qu'à Paris, par exemple.
1: La chocolatine.
4: Il y a pas de, c'est pas le même machin. C'est la chocolatine.
1: Non mais point barre.
4: Il y a même pas de débat.
3: Il y a pas de débat.
4: Chocolatine et pain au chocolat. La chocolatine, c'est la chocolatine. D'accord. Donc faut arrêter ces débats.
3: Donc toi tu viens pas de Paris, toi.
4: Pourquoi ils ont confiné les autres là? Parce qu'ils disaient pain au chocolat. Voilà.
3: Ça me fait penser, mais d'ailleurs, je crois que c'est toi, Bichon, qui l'a posté sur le groupe des affreux Jojo, la chloroquine.
1: Oui.
5: C'est énorme, c'est génial. Ouais.
3: La chloroquine, et à Paris, ils disent
5: pain au chlore.
3: Le pain au chlore.
1: On salue nos auditeurs parisiens.
3: Mais
1: quand
3: oui,
1: même.
3: On les embrasse très fort.
4: Pas trop.
3: On les aime.
1: Mais c'est chocolatine.
4: Voilà.
3: Alors, je continue. C'était je vous mettais dans la boucle.
1: Très bien.
3: Lorsqu'on me garnit de fruits confits, je suis un gastéropode.
6: Un escargot.
3: Alors, oui, c'est quoi la pâtisserie qui ressemble à un escargot?
1: J'ai
3: des raisins.
5: Le pain au raisin.
3: Alors, bravo.
4: Eh oui, mais alors pourquoi pain au raisin?
1: Eh ben oui, du coup, pain au raisin. Ben parce que c'est un pain avec du raisin.
3: La raisintine.
1: Comment voulez-vous l'appeler?
5: Un raisinier.
6: Raisintine, elle a raison.
4: Un tortillon au raisin, par exemple.
1: Ah, ouais.
3: Un petit dernier.
1: Ouais, parce que c'est
3: allez,
1: la fin.
3: Une pâte feuilletée en forme de demi-cercle. J'ai le ventre bombé. Je suis.
6: chausson aux pommes.
7: Le chausson aux pommes.
1: Bravo Thierry Alonso. Eh ben écoutez, enfin, merci beaucoup les amis. Alors, on s'est bien marré,
3: c'était.
1: Merci Lolotte, merci Jérôme, merci Titi, merci Virginie Bourdin.
3: Merci Carlito.
1: Avec plaisir, on se retrouve bientôt dans votre radio. Salut à tous.
3: Et merci à tous les auditeurs.
1: Allez,
3: bisous.
8: Au revoir. 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

0: Largement approuvé en première lecture hier, le projet de loi d'urgence agricole par 369 voix contre 178. Le Rassemblement national a apporté son soutien au gouvernement tandis que la gauche a unanimement voté contre ce texte porté par l'exécutif. Ce veut une réponse au mouvement de colère des agriculteurs l'hiver dernier. Il a pour objectif de leur apporter des réponses sur de nombreux thèmes allant de la question de l'accès à l'eau à la lutte contre la concurrence déloyale ou contre la prédation du loup. La France vient de connaître son printemps le plus chaud jamais enregistré depuis le début des mesures en 1900, a annoncé Météo France dans son bilan climatique de cette saison qui couvre les mois de mars à mai, avec une température moyenne de 13,8 degrés. Ce printemps représente une anomalie de plus 1,7 degrés. Le pays vient de traverser une vague de chaleur précoce et intense, battant de nombreux records de température. Cette vague de chaleur exceptionnelle est notamment due à un dôme de chaleur, une zone de haute pression bloquant l'air chaud en provenance d'Afrique du Nord. Jacques et Jessica Moretti, propriétaires du bar Le Constellation, où 41 personnes ont trouvé la mort lors de l'incendie du 1er janvier à Crans-Montana en Suisse, vont être à nouveau entendus par la justice suisse ce vendredi. Pour la première fois, cette audition se déroulera sous le format d'une confrontation entre eux. C'est la fin de ce flash, une très bonne journée à notre écoute.
1: Bonjour à toutes et à tous, le ciel sera partagé aujourd'hui entre soleil et passages nuageux d'altitude sur la Provence verte. Les températures atteindront jusqu'à 23 degrés cet après-midi. Le vent de nord-ouest restera modéré avec des rafales pouvant atteindre localement 65 km par heure. Pour demain matin, retour d'un temps largement ensoleillé avec 17 degrés au réveil. Le maire de Nans-les-Pins, Olivier Artufel, a été élu président du parc naturel régional de la Sainte-Baume. Il succède à Michel Gros et souhaite notamment renforcer la protection de la biodiversité, développer les circuits courts, améliorer les mobilités et sensibiliser davantage les jeunes aux enjeux environnementaux. À Saint-Zachary, l'aire de jeu située près du stade François Coulon a été entièrement agrandie et modernisée. Rebaptisée les Jardins de Zoé, elle rend hommage à une petite habitante du village atteinte d'une maladie génétique rare. 6 nouveaux espaces de jeu adaptés aux différents âges sont désormais accessibles aux familles. À Montfort-sur-Argence, le château médiéval des Templiers, emblème du village, est actuellement proposé à la vente pour 750 000 euros. Cette annonce suscite de nombreuses réactions parmi les habitants qui espèrent voir ce site historique retrouver une nouvelle vie, pourquoi pas sous la forme d'un projet touristique ou hôtelier. À Saint-Maximin-la-Sainte-Baume, la basilique accueillera vendredi soir le célèbre Requiem de Verdi. Plus de 200 artistes et musiciens seront réunis pour interpréter cette œuvre majeure du répertoire classique. Enfin à Brignoles, la menuiserie Pierlot ouvrira exceptionnellement ses portes samedi dans le cadre des visites de découverte des entreprises locales. L'occasion de mettre en lumière le travail artisanal du bois et le savoir-faire traditionnel d'un maître artisan. C'était votre flash info de la Provence verte sur Radio Couleur Sud. Excellente journée à toutes et à tous. 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
1: Bonjour, c'est Daniel, vous écoutez Radio Couleur Sud, c'est l'heure des Proventinales, des infos locales, des histoires de la Provence verte, de la météo du jour et puis bien sûr des chroniques et de belles musiques d'ici et d'ailleurs. Alors prenez le temps, on est ensemble jusqu'à 14h.

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1: Bonjour, demain jeudi pour une alimentation saine et bio, rendez-vous au marché de Néoul, place de la Liberté, de 15h à 18h. Le marché de Roquebaron met à l'honneur les produits bio et locaux de la région, place de la Mairie, de 8h à 13h. Goûtez aux produits du terroir et découvrez l'artisanat local au marché de la Roquebrussane, place Guette, de 8h à 13h. Enfin, ne manquez pas la boucherie chevaline itinérante du marché de Sainte-Anastasie-sur-Issole, place des Serrages, de 8h30 à 9h. Mon conseil du jour, n'oubliez pas d'apporter votre sac isotherme pour garder vos aliments frais. Bonne balade sur les marchés de la Provence verte.

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0: d'habitude.
1: Les discrets présentent. Curieuse expression.
2: Ce n'est pas, mais ce qu'on entend. Ah bon? Oula! Là, on peut réfléchir là-dessus. Hein?
3: Ce qu'on dit qui compte, mais ce qu'on entend. Ce qu'on entend.
2: Ah, et surtout, est-ce qu'on l'entend bien?
3: Est-ce que ça veut dire qu'on n'entend que ce qu'on veut entendre? Est-ce que c'est dans ce sens-là?
2: Là, c'est profond, là.
3: Savoir écouter, oui, c'est tout un art, c'est vrai. Parce que quelquefois même, on n'attend même pas que la personne ait fini de dire ce qu'elle dit, qu'on a déjà envie, parce que tellement on veut dire ce qu'on a nous à dire. Et ça, il y a encore du travail aussi à faire là-dessus, sur ce genre de...
4: Je reconnais que j'ai une certaine facilité à écouter. Enfin, vous ne l'avez peut-être pas remarqué, vous, mesdames. Mais, et on me l'a dit aussi, dans différents milieux où j'ai évolué.
3: Que vous avez, excusez-moi,
4: une facilité écouter. À écouter.
3: Oui, si, c'est vrai.
4: Ah bon.
3: Elle est très discrète, c'est vrai, d'un mot.
4: On arrive d'abord à... Je trouve que l'écoute, c'est un respect envers les autres, quand même. On arrive à mieux les comprendre et à les accepter ensuite.
3: Marie est une sage.
4: Qui hein? Oh non. Oh non.
3: Si, c'est vrai, c'est vous qui avez raison, Marie. Surtout quand ça m'intéresse.
4: Ah oui.
3: Moi, de façon, je reconnais que tout dépend avec qui je suis. Et par exemple, le monsieur qui ne sait pas écouter, je le remballe, allez, je n'écoute pas, je lui dis, oh là là, oh, de l'air, carrément. On a un monsieur qui est impossible, vous voyez, de qui je veux parler.
4: Je vois, oui, bon. Oui.
3: Il est impossible, il n'écoute jamais, il vous interrompt, et puis il parle d'autre chose, il est pénible. Alors lui, vraiment, je ne perds pas mon temps à l'écouter.

La météo pour ce jeudi 4 juin, temps perturbé avec de la pluie ou des averses qui circulent sur une grande partie du pays dans une ambiance assez fraîche. Ça change de la semaine dernière. Les températures pour ce jeudi matin, 13 degrés sur Brest, 14 sur Cherbourg, 15 à Lille, Paris, Orléans et Strasbourg, 15 également sur Lyon, 17 degrés sur Bordeaux, Biarritz, Toulouse, Nice et Marseille, 18 à Perpignan et Ajaccio. Et pour ce jeudi après-midi, entre 15 et 21 degrés sur une moitié nord, il fera 15 en Bretagne, 16 en Normandie, 18 degrés sur le centre-val de Loire, les Hauts-de-France, 19 sur la Bourgogne et l'Île-de-France, 21 degrés sur le Grand Est. Dans la moitié sud, comptez entre 17 et 26 degrés, il fera 17 sur la Nouvelle-Aquitaine et sur l'Occitanie, 19 sur la vallée du Rhône, 24 en Corse et de 25 à 26 le long de la Méditerranée. 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

0: Nous sommes aujourd'hui le 3 juin 1445 à Saint-Maximin-la-Sainte-Baume, une date cruciale pour ce haut lieu de pèlerinage avec la basilique Sainte-Marie-Madeleine. À cette époque, la basilique, avec ses reliques supposées de Marie-Madeleine, attirait déjà des foules considérables venues de toute l'Europe. C'était un centre de foi intense, un véritable phare spirituel en Provence, dont la renommée dépassait largement les frontières du royaume. Ce 3 juin 1445, les chroniques monastiques et papales nous indiquent qu'un acte majeur fut émis venant renforcer les privilèges et les indulgences accordées aux pèlerins et aux fidèles de la basilique. Pour être plus précis, les privilèges pouvaient inclure des exemptions fiscales pour la communauté religieuse, des droits de péage réduits ou supprimés pour les pèlerins se rendant à la basilique ou encore la protection directe du Saint-Siège contre toute ingérence extérieure. Les indulgences, quant à elles, étaient des remises de peine temporelles dues pour les péchés commis accordés par l'Église. Elles pouvaient se manifester par une diminution du temps passé au purgatoire pour les âmes des défunts de la famille ou une bénédiction spéciale pour les vivants accordée à ceux qui visitaient la basilique à certaines dates ou accomplissaient certains actes de dévotion. Imaginez la scène dans le calme imposant de l'abbaye, les moines recevant la nouvelle, peut-être une bulle papale solennelle ou une lettre épiscopale confirmant ou élargissant ses bénéfices spirituels pour ceux qui visitaient le sanctuaire. Cette confirmation, précisément le 3 juin, n'était pas qu'une simple formalité administrative. Elle venait valider la dévotion populaire grandissante, encourager de nouveaux pèlerinages en promettant des grâces supplémentaires et assurer la pérennité financière et spirituelle de la basilique. Ce fut un jour de grande réjouissance pour la communauté religieuse et pour tous ceux qui plaçaient leurs espoirs et leurs prières en la protection de Marie-Madeleine. L'annonce de ces nouveaux privilèges aurait sans doute été proclamée publiquement, renforçant le prestige et l'affluence du lieu. Cet événement a consolidé le rôle unique de Saint-Maximin comme l'un des plus importants centres de pèlerinage du royaume de France, une position qu'elle a su conserver à travers les siècles jusqu'à nos jours.
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1: Bon, cela dit, regardons la télévision ce soir, en tout cas nos grands écrans, sur la TNT ou sur les plateformes. Ce soir, sur TF1, vous avez la série Grey's Anatomy. France 2 propose la série L'Or Bleu. France 3, 1998, l'été de nos 18 ans. Un documentaire de Maria Pourchet et Nathalie Amselenl, ainsi que Serge Turquier. Sur fond d'une chanson de Louise Attaque, une savoureuse chronique pop qui nous plonge dans une France en pleine transition vers un nouveau millénaire.
3: Et soudain, 1998, l'été de nos 18 ans, sur notre plateforme et ce soir à 21h10 sur France 3.
4: J'ai 18 ans.
1: France 4 propose un documentaire, Renaud à cœur perdu. Réalisé avec la complicité de sa fille, Lolita Séchant, ce doc nourri d'archives personnelles retrace la vie de Renaud. France 5, La Grande Librairie. Programme bouleversé ce soir pour rendre hommage au philosophe récemment disparu, Edgar Morin, décédé le 29 mai dernier à l'âge de 104 ans. Arte propose Asbestas, un thriller de Rodrigo Sorogoyen avec Marina Foïs et Denis Ménochet. M6, Top Chef. Mais j'aurais tendance à vous conseiller d'aller sur la plateforme France.tv pour aller voir un documentaire, plutôt un concert. Miles Davis, Avishai Cohen. Donc concert hommage à Miles Davis enregistré au studio de l'Ermitage à Paris, où 5 jazzmen ont chacun revisité un album emblématique de la carrière du génialissime Miles Davis. Parmi eux, le trompettiste israélien Avishai Cohen qui s'est approprié A Tribute to Jack Johnson, ça date de 1970, avec son sextet Big Vicious, dans un esprit jazz-rock tendu et combatif. Ce concert joue sur la proximité d'un club tout en restituant la virulence politique de Miles Davis. Donc je vous conseille d'aller voir sur la plateforme France.tv le concert Miles Davis Avishai Cohen.
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Bonjour, 5 chefs d'entreprise et cadres favorables à l'autoroute Toulouse-Castres ont été condamnés hier par le tribunal de Castres dans le Tarn à des amendes allant de 2000 à 2500 euros. 4 d'entre eux ont été reconnus coupables de divulgation d'informations personnelles, le 5e pour complicité de divulgation d'informations personnelles. Ils ont en revanche été relaxés pour les faits de dégradation et d'association de malfaiteurs. Ils étaient poursuivis pour une action d'intimidation contre les opposants à l'A69. Les recherches ont repris ce matin près de Florence pour tenter de retrouver Liana disparue depuis vendredi.

0: Enfin, le président ukrainien Volodymyr Zelensky confirme que l'armée ukrainienne a frappé des cibles importantes en territoire russe, notamment le terminal pétrolier de Saint-Pétersbourg, également des objectifs militaires situés sur la base de Kronstadt et à 600 km du front est ukrainien, une entreprise de la région de Tambov impliquée dans la production d'armement russe. C'est la fin de ce flash, une très bonne journée à toutes et à tous.
1: Bonjour à toutes et à tous. Le ciel sera partagé aujourd'hui entre soleil et passages nuageux d'altitude sur la Provence verte. Les températures atteindront jusqu'à 23 degrés cet après-midi. Le vent de nord-ouest restera modéré avec des rafales pouvant atteindre localement 65 km par heure. Pour demain matin, retour d'un temps largement ensoleillé avec 17 degrés au réveil. Le maire de Nance-les-Pins, Olivier Artufel, a été élu président du parc naturel régional de la Sainte-Baume. Il succède à Michel Gros et souhaite notamment renforcer la protection de la biodiversité, développer les circuits courts, améliorer les mobilités et sensibiliser davantage les jeunes aux enjeux environnementaux. À Saint-Zachary, l'aire de jeu située près du stade François Coulon a été entièrement agrandie et modernisée. Rebaptisée les Jardins de Zoé, elle rend hommage à une petite habitante du village atteinte d'une maladie génétique rare. 6 nouveaux espaces de jeu adaptés aux différents âges sont désormais accessibles aux familles. À Montfort-sur-Argence, le château médiéval des Templiers, emblème du village, est actuellement proposé à la vente pour 750 000 euros. Cette annonce suscite de nombreuses réactions parmi les habitants qui espèrent voir ce site historique retrouver une nouvelle vie, pourquoi pas sous la forme d'un projet touristique ou hôtelier. À Saint-Maximin-la-Sainte-Baume, la basilique accueillera vendredi soir le célèbre Requiem de Verdi. Plus de 200 artistes et musiciens seront réunis pour interpréter cette œuvre majeure du répertoire classique. Enfin à Brignoles, la menuiserie Pierlot ouvrira exceptionnellement ses portes samedi dans le cadre des visites de découverte des entreprises locales. L'occasion de mettre en lumière le travail artisanal du bois et le savoir-faire traditionnel d'un maître artisan. C'était votre flash info de la Provence verte sur Radio Couleur Sud. Excellente journée à toutes et à tous.

On sait beaucoup de choses sur Frédéric Beck BD, qu'il est né en 1965 à Neuilly-sur-Seine, qu'il est l'auteur notamment de L'amour dure 3 ans, 99 francs, Windows on the World, ou encore un roman français, Confession d'un hétérosexuel légèrement dépassé, etc. Il est chroniqueur au Figaro Magazine après l'avoir été longtemps dans Voici. Il anime une émission littéraire tous les samedis soirs sur Figaro TV, Conversation chez La Pérouse, qu'il a créé en 2022. Il poursuit son œuvre d'auteur avec son personnage Octave Parango, personnage culte de ses romans. Il est le fil conducteur de ses aventures. Ibiza a beaucoup changé. En une vingtaine de nouvelles, il dessine le portrait d'un homme moderne, tiraillé entre ses désirs et sa morale, ses goûts de luxe et sa culpabilité. Tel est le destin des hommes de la seconde partie du XXe siècle. Faire la fête en sachant qu'on est obsolète et qu'on sera remplacé 1. Par les femmes, 2. Par les machines. Ibiza a beaucoup changé de Frédéric Beck BD et paru chez Albin Michel.

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1: Bonjour à tous. Dans l'actualité cinéma du jour, on parle de la sortie du film Moulin dans les salles de cinéma à l'automne prochain, le 28 octobre pour être précis, avec notamment Gilles Lelouch et Louise Bourgoin. En juin 1943, Jean Moulin, chef de la résistance, est arrêté alors qu'il tente de réunifier les forces de l'armée secrète. Interrogé par le chef de la Gestapo de Lyon, Jean Moulin est entraîné dans une confrontation implacable. Le film Moulin dans les salles de cinéma, ça se passera dès le 28 octobre prochain. On se retrouve très vite avec d'autres films à découvrir. 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

Bienvenue dans l'alphabet en chanson, aujourd'hui F comme Michel Fugain. Homme de spectacle et de music hall, pour le chanteur, comédien, meneur de troupe, tout est prétexte à la fête. De son Isère natale qu'il quitte après des études de médecine, jusqu'aux planches des théâtres parisiens, il n'aura de cesse de s'amuser. En 1967, son heure arrive lorsque Pierre Delanoë lui offre « Je n'aurai pas le temps ». Le succès est immédiat. Ce goût de la fête lui donne en 1971 l'idée d'une comédie musicale baptisée « Comme un enfant dans la ville ». Le spectacle marque ainsi la naissance du Big Bazar. On y danse, on y chante et tout tourneront jusqu'en 1977, date de leurs adieux au métier. De cette aventure autant couleur, on retiendra « C'est la fête », une belle histoire, « Comme si tu devais mourir demain », Les méchants et les Acadiens. Voici Michel Fugain et une belle histoire.

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Voilà, c'est terminé pour aujourd'hui pour les Proventinales. On se retrouve bien sûr demain, puisqu'on est là tous les jours, tous les matins. Alors, bonne journée à vous et on se quitte en musique.

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1: Bonjour à tous. Aujourd'hui, gros plan sur l'artiste Usher. Depuis le début des années 90, Usher est une star. Ses deuxième et troisième albums, sortis entre 1997 et 2001, se sont écoulés à 8 millions d'exemplaires, le propulsant parmi les plus grandes stars du R&B de l'époque. En 2004, les ventes de son opus Confession se sont élevées à plus de 10 millions de copies rien qu'aux États-Unis, le double dans le monde. En 2008, Usher sort une trilogie de 3 albums consécutifs, tous numéro 1 au Billboard à leur sortie. C'est à l'âge de 14 ans que Usher est découvert. Un dirigeant de la Face Records, époustouflé, fait signer un contrat en l'enfant de cœur. À 16 ans, il sort Usher, produit par P. Diddy, puis retourne à ses études pendant 3 ans, en profitant pour peaufiner ses talents de compositeur. Suivent des succès évoqués plus tôt, un mariage également en août 2007, duquel sont issus un petit Usher Raymond 4, normal donc la même année, et Navid, né en 2008. Ils ont divorcé en juin 2009 après 22 mois de mariage. Usher s'est aussi essayé à la scénarisation d'une émission de télé, à la réalisation de clips et surtout au cinéma. Le 11 février 2024, Usher assure la mi-temps du Super Bowl à Las Vegas pour la 58e édition. Côté vie privée, l'épouse en Emma Foster. En 2007, ensemble, le couple a 2 enfants. Ils divorcent en 2009. Usher se fiance par la suite avec Grace Miguel, qui partage sa vie depuis 2009. En janvier 2015, le couple se marie à Atlanta. Quelques années plus tard, en 2018, le couple se sépare. Il refait sa vie avec Jen Gokocha. Le 30 septembre 2020, le chanteur annonce la naissance de leur fille, prénommée Boy Raymond. Le 12 octobre, il annonce sur Instagram la naissance de sœur Castrello, née le 29 septembre, dont la maman est Jane Kokecha. Le 11 février 2024, il épouse Jane Kokecha à Las Vegas. On se retrouve très vite avec d'autres infos.

0: effet, sache que ta ville organise régulièrement des ateliers de poterie, ping-pong ou encore peinture sur galets.
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3: Jérém, t'es sûr qu'on la sort cette chanson? Ça va pas faire polémique?
0: Bah de toute façon Théo, tu sais bien que les gens ils font des polémiques pour tout.

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1: Bonjour à tous, dans l'actualité musicale du jour, Olivia Rodrigo dévoile son nouveau hit pop-rock The Cure. Olivia Rodrigo frappe un immense coup et depuis quelques jours, la jeune chanteuse vient de dévoiler The Cure, le deuxième single officiel de son troisième album studio très attendu. Olivia Rodrigo a donc le cœur brisé, écrit main dans la main avec son collaborateur de toujours, Nine Negro. The Cure débarque donc avec un clip déjà viral. La jeune chanteuse y explore un hôpital vintage au ton pastel, créant un contraste saisissant avec la mélancolie des paroles. Le titre de la chanson n'est sans doute pas un hasard. En 2025, lors de son concert historique en tête d'affiche au festival de Glastonbury, Olivia Rodrigo avait invité sur scène une légende absolue, Robert Smith, le leader du groupe mythique The Cure. Une vraie complicité est née donc de cette rencontre. Un troisième album donc taillé pour les sommets après les cartons Planète. Olivia Rodrigo est donc bien partie pour signer un triplé historique avec son album. On se retrouve très vite avec d'autres actualités musicales.

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1: Bonjour à tous. Dans l'actualité cinéma du jour, on parle de la sortie du film Moulin dans les salles de cinéma à l'automne prochain, le 28 octobre pour être précis, avec notamment Gilles Lellouche et Louise Bourgoin. En juin 1943, Jean Moulin, chef de la résistance, est arrêté alors qu'il tente de réunifier les forces de l'armée secrète. Interrogé par le chef de la Gestapo de Lyon, Jean Moulin est entraîné dans une confrontation implacable. Le film Moulin dans les salles de cinéma, ça se passera dès le 28 octobre prochain. On se retrouve très vite avec d'autres films à découvrir. 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

0: La météo pour ce jeudi 4 juin, temps perturbé avec de la pluie ou des averses qui circulent sur une grande partie du pays dans une ambiance assez fraîche. Ça change de la semaine dernière. Les températures pour ce jeudi matin, 13 degrés sur Brest, 14 sur Cherbourg, 15 à Lille, Paris, Orléans et Strasbourg, 15 également sur Lyon, 17 degrés sur Bordeaux, Biarritz, Toulouse, Nice et Marseille, 18 à Perpignan et Ajaccio. Et pour ce jeudi après-midi, entre 15 et 21 degrés sur une moitié nord, il fera 15 en Bretagne, 16 en Normandie, 18 degrés sur le centre-val de Loire, les Hauts-de-France, 19 sur la Bourgogne et l'Île-de-France, 21 degrés sur le Grand Est. Dans la moitié sud, comptez entre 17 et 26 degrés. Il fera 17 sur la Nouvelle-Aquitaine et sur l'Occitanie, 19 sur la vallée du Rhône, 24 en Corse et de 25 à 26 le long de la Méditerranée.
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1: Bonjour à tous, aujourd'hui, gros plan sur l'artiste Usher. Depuis le début des années 90, Usher est une star. Ses deuxième et troisième albums, sortis entre 1997 et 2001, se sont écoulés à 8 millions d'exemplaires, le propulsant parmi les plus grandes stars du R&B de l'époque. En 2004, les ventes de son opus Confession se sont élevées à plus de 10 millions de copies, rien qu'aux États-Unis, le double dans le monde. En 2008, Usher sort une trilogie de 3 albums consécutifs, tous numéro 1 au Billboard à leur sortie. C'est à l'âge de 14 ans que Usher est découvert. Un dirigeant de la Face Records, époustouflé, fait signer un contrat en l'enfant de cœur. À 16 ans, il sort Usher, produit par P. Diddy, puis retourne à ses études pendant 3 ans, en profitant pour peaufiner ses talents de compositeur. Suivent des succès évoqués plus tôt, un mariage également en août 2007, duquel sont issus un petit Usher Raymond 4, normal donc la même année, et Navid, né en 2008. Ils ont divorcé en juin 2009 après 22 mois de mariage. Usher s'est aussi essayé à la scénarisation d'une émission de télé, à la réalisation de clips et surtout au cinéma. Le 11 février 2024, Usher assure la mi-temps du Super Bowl à Las Vegas pour la 58e édition. Côté vie privée, l'épouse Emma Foster. En 2007, ensemble, le couple a 2 enfants. Ils divorcent en 2009. Usher se fiance par la suite avec Grace Miguel, qui partage sa vie depuis 2009. En janvier 2015, le couple se marie à Atlanta. Quelques années plus tard, en 2018, le couple se sépare. Il refait sa vie avec Jen Gokocha. Le 30 septembre 2020, le chanteur annonce la naissance de leur fille, prénommée Boy Raymond. Le 12 octobre, il annonce sur Instagram, la naissance de sœur Castrello, née le 29 septembre, dont la maman est Jane Kokecha. Le 11 février 2024, il épouse Jane Kokecha à Las Vegas. On se retrouve très vite avec d'autres infos.

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1: Bonjour tennis, c'est l'Espagnol de 19 ans Rafael Jodar qui a atteint les quarts de finale pour son tout premier tournoi de Roland-Garros. A vu hier son beau parcours stoppé par Alexander Zverev, le joueur le mieux classé encore en lice. Pour la cinquième fois de sa carrière, l'Allemand de 30 ans verra le dernier carré à Roland-Garros après sa victoire 7-6, 6-1, 6-3 en 2h27. Dans le tableau féminin, le quart de finale 100% ukrainien entre Marta Kocyuk et Elina Svitolina a tourné hier à l'avantage de Kocyuk, venu à bout en 3-7, 6-3, 2-6, 6-2 de sa compatriote, encore une fois stoppée à Paris avant le dernier carré. Football Ligue 1, le propriétaire américain du Havre Athletic Club a confirmé son maintien à la tête du club normand. La vente de CD Leganés, club espagnol détenu par Blue Crow Sports Group, avait alimenté les rumeurs. Dans un communiqué publié hier matin, le groupe affirme s'inscrire dans un projet à long terme. Ligue 1, toujours, l'Olympique de Marseille a engagé des discussions avec Sacha Lung, défenseur central de 18 ans, formé au Racing Club de Strasbourg. Le joueur a refusé de prolonger son contrat avec les Alsaciens et sera libre de tout engagement cet été. La Fédération française d'athlétisme a dévoilé une première sélection pour les champions d'Europe de Birmingham. Jimmy Gressier figure dans la liste. Le 14 septembre dernier à Tokyo, il était devenu le premier coureur né en Europe à décrocher le titre mondial sur 10 000 mètres depuis 1983. Autant dire que lors des championnats d'Europe de Birmingham du 10 au 16 août prochain, le fondeur français de 29 ans visera la médaille d'or. Rugby, alors que la saison de top 14 va entamer son sprint final, Mathieu Jalibert, l'ouvreur de Bordeaux-Bègles, s'est blessé à un mollet et sera absent une dizaine de jours. Le joueur de 27 ans va donc manquer le dernier match de la saison régulière samedi soir face à Clermont. Un match capital car l'UBB, double champion d'Europe en titre, n'est pas encore assuré de disputer la phase finale du championnat de France. C'est la fin de ce Flash Sport, une très bonne journée à toutes et à tous.

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1: Salut à tous et bienvenue dans un nouveau numéro de Deux Chansons Une Voix, le rendez-vous musical où l'on découvre des artistes à travers deux titres, deux ambiances mais toujours la même voix. Cette semaine au programme Calvin Harris, Jean-Jacques Lafont, Charles Doré, Martin Garrix, Vita, Alexis Murati et La Story de Gauthier qui sera consacrée à Gims. Mais pour commencer, place à une ambiance Coupe du Monde avec une star internationale incontournable, Shakira. Depuis plus de 20 ans, Shakira fait danser la planète avec son mélange unique de pop, de rythme latin et d'énergie incroyable sur scène. Avec sa voix immédiatement reconnaissable et ses performances spectaculaires, elle est devenue une figure majeure de la musique internationale. Et quand il est question de football et de grands événements mondiaux, impossible de ne pas penser à elle. On démarre avec Waka Waka, devenu l'un des hymnes les plus célèbres de l'histoire de la Coupe du Monde. Et puis on reste avec Shakira avec son nouveau titre festif et solaire, Die Die. L'artiste sera d'ailleurs aux côtés de Madonna pour l'ouverture de la prochaine Coupe du Monde aux États-Unis. Bienvenue dans Deux Chansons, Une Voix.

Deux chansons, une voix, avec un classique incontournable de la chanson française. Un titre signé Jean-Jacques Lafont. Dans les années 80, il marque le public avec Le Géant de Papier, une chanson devenue culte grâce à son histoire touchante et son refrain immédiatement reconnaissable. Le titre raconte la fragilité derrière l'image d'un homme fort, avec beaucoup d'émotion et une mélodie qui traverse les générations.

Au fil du temps, cette histoire et cette chanson est devenue un véritable classique populaire de la chanson française. On découvre d'abord la version originale signée Jean-Jacques Lafont et puis on continuera avec un remix signé Yann Muller. Une version modernisée qui apporte une nouvelle énergie à ce grand classique.

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Deux chansons, une voix, avec l'un des DJ les plus influents de la scène électro. Je veux parler de Calvin Harris. Producteur incontournable depuis les années 2010, il enchaîne les hits mondiaux et les collaborations avec les plus grandes stars de la pop. On démarre avec We Found Love, son énorme succès avec Rihanna, devenu un classique des dance floors. Et puis on restera avec Calvin Harris, son nouveau titre estival Satisfy, une production solaire et ultra efficace. Et puis juste après, eh bien ça sera la story de Gauthier avec Maître Gims.

Cette semaine, la story de deux chansons, une voix, revient sur le parcours d'un artiste devenu incontournable de la scène francophone. Gims, révélé au sein du groupe Section d'Assaut, il s'impose rapidement grâce à son style unique, mélangeant rap, pop et mélodies très accrocheuses. Avec sa voix immédiatement reconnaissable et son univers visuel fort, Gims devient l'un des artistes les plus populaires de sa génération. En solo, il enchaîne les succès et multiplie les collaborations, capable de passer de morceaux festifs à des chansons plus personnelles et émotionnelles. Son univers musical évolue constamment, entre influences urbaines, variétés françaises et sonorités internationales. Au fil des années, il remplit les plus grandes salles, bat des records de streaming et s'impose comme une figure majeure de la musique francophone. On commence avec Ma Beauté, un titre mélodique et sensible, qui montre toute la douceur de son interprétation. Et on continue avec Malheur, Malheur, une chanson plus intense, portée par une ambiance forte et un refrain marquant.

Deux chansons, une voix, avec un artiste de la nouvelle scène française, Charles Doré, qu'on a découvert dans la Star Academy. Auteur, compositeur sensible, il se fait remarquer grâce à des chansons très personnelles, portées par une écriture sincère et une voix pleine d'émotions. Son univers mélange pop française, moderne et récit du quotidien, avec des textes qui parlent souvent de liens humains, de souvenirs et de parcours de vie. Au fil de ses titres, Charles Doré construit peu à peu une identité artistique authentique qui touche un public de plus en plus large. On démarre avec ce hit « Je pars mais je reste », morceau intime et touchant. Et on reste avec Charles Doré, « Famille ou pas famille », une chanson forte qui aborde les relations humaines avec beaucoup de sincérité.

Deux chansons, une voix, avec l'un des grands noms de l'électro actuel, Martin Garrix. Révélé très jeune sur la scène internationale, il s'impose rapidement grâce à ses productions puissantes et ses collaborations avec les plus grandes stars mondiales. On démarre avec la collaboration avec Mac Lemore, Summer Days, un titre ultra frais et ultra estival. Et puis on continuera avec Martin Garrix et Repeat It aux côtés de Ed Sheeran, un morceau pop électro très efficace que vous allez entendre pendant tout cet été et pendant toutes les

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Deux chansons, une voix avec Evita. Depuis les années 2000, elle s'impose avec des chansons très personnelles, portées par une voix reconnaissable et une écriture sincère. Au fil des années, Vita construit une carrière solide entre pop, variété et influence urbaine, enchaînant les succès aussi bien en solo qu'en duo. Son univers parle souvent d'amour, de blessures, de famille et de moments de vie, ce qui lui permet de créer un lien très fort avec son public. On démarre avec Ça fait mal, un titre devenu incontournable dans sa carrière, et puis Un dimanche à la campagne, extrait de son dernier album Charlotte, une chanson intime et pleine de douceur.

Deux chansons, une voix, avec une découverte de la scène française. Alexis Murati, autodidacte de la chanson, il grandit à Toulouse, bercé par les refrains de Marc Lavoine et de Michel Polnareff, deux artistes qui influenceront son goût pour les mélodies fortes et les textes sensibles. Parmi ses références, on retrouve également Benjamin Biolay ou encore Mylène Farmer, avec cette même recherche d'élégance musicale et d'univers très personnel. Aujourd'hui, Alexis Murati construit peu à peu son identité artistique avec des chansons modernes, sincères et portées par beaucoup d'émotions. On écoute Stop et Bonjour mon amour. Voilà, c'est déjà la fin de ce numéro de Deux chansons, une voix. Merci d'avoir été avec nous pour ce voyage musical entre nouveautés, grands classiques et découvertes. Si vous voulez réécouter l'émission, rendez-vous sur notre page Facebook ainsi que sur Mixcloud. À très bientôt pour un nouveau numéro de Deux chansons, une voix. Bye bye.

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8: La météo pour ce jeudi 4 juin, temps perturbé avec de la pluie ou des averses qui circulent sur une grande partie du pays dans une ambiance assez fraîche. Ça change de la semaine dernière. Les températures pour ce jeudi matin, 13 degrés sur Brest, 14 sur Cherbourg, 15 à Lille, Paris, Orléans et Strasbourg, 15 également sur Lyon, 17 degrés sur Bordeaux, Biarritz, Toulouse, Nice et Marseille, 18 à Perpignan et Ajaccio. Et pour ce jeudi après-midi, entre 15 et 21 degrés sur une moitié nord, il fera 15 en Bretagne, 16 en Normandie, 18 degrés sur le Centre-Val de Loire, les Hauts-de-France, 19 sur la Bourgogne et l'Île-de-France, 21 degrés sur le Grand Est. Dans la moitié sud, comptez entre 17 et 26 degrés, il fera 17 sur la Nouvelle-Aquitaine et sur l'Occitanie, 19 sur la vallée du Rhône, 24 en Corse et de 25 à 26 le long de la Méditerranée.
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9: Préparez vos zygomatiques, ils arrivent pour vous en public. Les affreux Jojo.
10: Ce sont les affreux Jojo, ils sont là, ils sont tous au rendez-vous. Mettez vos casques, protégez-vous les amis. Parce que je pense que ça va être violent cette émission. Vu la patate que vous avez, j'ai l'impression que ça va être chaud. On va faire rapido un petit tour de table. Thierry Alonso est là, oui. Bonjour Thierry.
11: Salut.
10: Vous allez bien?
11: Super bien.
10: Bon, c'est parfait, on vous retrouvera tout à l'heure avec une petite blagoudette et également le grand sphinx qui est votre double.
11: Oui.
10: Ouais. Qu'est-ce qu'il y a Virginie? Vous me regardez bizarrement. Qu'est-ce que j'ai fait?
12: Rien, je te trouve dans une... Ouais, je te kiffe, Carlito.
10: Ah, merci, moi aussi, je vous kiffe.
12: Ah, je te trouve dans une forme olympique.
10: Ah, mais je suis en grande forme.
11: Cheveux, il a fait une érection capillaire.
10: Ah oui, je sais pas ce qui s'est passé. Il y a eu un coup de vent tout à l'heure, c'est un truc de fou, quoi. Ça, c'est l'air de la mer qui nous fait ça. Virginie, on vous retrouvera avec la machine à café.
12: Bien sûr.
10: Vous nous parlerez de quoi?
13: De star des médias.
10: Ah, j'adore.
11: Tu as parlé de moi.
10: Oui. C'est vrai, Thierry, vous côtoyez beaucoup de stars. Hein.
11: Oui.
10: Enfin, vous avez.
11: Oui. Et vous, toujours.
10: Toujours, vous voyez encore un peu.
11: Qui vous
10: voyez comme star? Madonna, Kelly Minogue,
14: Johnny Hallyday.
11: En ce moment, j'ai personne à la maison.
10: Mais vous accueillez des stars chez vous.
11: Oui.
10: Ça, c'est la classe.
14: Oui. Mais il a un havre de paix.
11: Oui.
10: Ah ouais.
14: Tu vois, donc ferme, en fait, comme les stars habitent Paris, et ils viennent chez lui se ressourcer.
10: Voilà. C'est ça.
14: C'est bien. Vrai.
10: Vous avez une petite ferme avec des animaux, tout
11: oui,
10: ça. Vous levez
11: ça.
10: Très tôt, hein, vous.
11: Je me lève tôt, oui.
10: Parce qu'il y a des chèvres, des moutons, des
11: chèvres naines,
10: des poules.
11: Pas de moutons, non.
10: Des chèvres naines.
11: Des canards de Barbarie, des pigeons. Des poules,
12: des chèvres,
11: des chiens, des chats,
14: des diplodocus. Celle-là, il est passé.
12: Ça s'est fait.
10: Très bien. Bon, Jérôme est là. Bonjour.
14: Oui, j'ai rien, j'ai pas d'animaux.
10: Vous n'avez pas de stars non plus?
14: Non.
10: Côtoyez pas les stars?
14: Non, je les aime pas.
10: Bon, déjà, il y a nous, c'est déjà pas mal.
14: Bah, oui.
10: C'est déjà pas mal. On aura des brefs de comptoir, je crois, avec vous. C'est ça. Et puis Lolotte est là.
15: Salut.
10: Vous êtes une star, vous, Lolotte.
15: Arrêtez.
10: Ouais.
15: Dans mon quartier.
10: C'est déjà pas mal.
15: Ah bah oui.
10: C'est déjà pas mal. On vous retrouvera tout à l'heure pour un petit jeu.
15: Oui, on va faire deux jeux.
10: On va faire deux jeux
15: aujourd'hui.
14: Et parce que il y en a des stars. Laurence, elle a fait je sais pas combien de fois le Festival d'Avignon.
10: Oui, parce
14: Nini,
10: que
14: Nini, elle a fait l'Olympia.
10: Mais moi aussi.
14: Toi aussi.
10: Oui, nanana.
14: Titi, elle a fait un 10. Enfin, finalement, il y a que moi qui a fait des clips.
15: C'est toi qui a rien foutu.
10: Vous faites rien.
14: En fait, il y a que moi qui
10: Ouais.
11: Moi, j'ai fait des clips qui passent dans le monde entier.
14: Et il a réalisé des clips aussi.
10: Ah ouais, ouais.
14: Non, même qu'il nous a fait participer à un de celui de Chris Anderson.
10: Ah oui, c'est vrai.
14: Avec le rosé. Mémorable.
10: On peut pas raconter ça, excusez-nous.
11: Avec le rosé.
14: Oh oui,
10: non, oh, bon, on vous rappellera.
14: Peu de gens le
12: alors,
14: savent.
12: Alors, ouais. Vous, vous pouvez pas raconter, mais moi, à la limite.
10: On était sur le bassin à l'Arcachon, oui. Et on tournait le clip dans une discothèque.
11: Oui, le Pacha.
10: Le Pacha, ouais. Et on tournait le clip de Chris Anderson, Babarou, Babarou.
11: C'est ça.
10: Voilà, et c'était génial.
12: Et c'était quoi, le rosé? Et alors, c'était super.
10: Elle va balancer, elle va balancer.
12: Ah oui, je vais le balancer. Et tout le monde est en train de danser, on est en train de faire le clip. Ouais. Donc vraiment, tout le monde est dedans. Hein.
14: Ça tourne, les caméras tournent.
12: Ça filme. Et au fond de la salle, t'as tous les figurants qui dansent. Et au fond de la salle, il y a un bar. Et là, à un moment donné, tu vois deux silhouettes tapis sur le sol en train de ramper pour aller jusqu'au bar.
11: Ah oui.
10: Pour pas qu'on on passe dans le pour champ des caméras. Quoi.
11: C'est ça, j'avais oublié.
12: Et oui. Récupérer une bouteille de rosé.
14: C'est ça.
12: Et moi, j'en pleurais.
14: Et alors, t'as Carlito, il arrive, hop, il se lève pour attraper la bouteille de rosé. Et là, on entend, ça tourne. Et là, j'ai vu Carlito replonger par terre avec sa bouteille de rosé. Je dis, tu crois qu'on nous a vus?
12: Ah oui.
10: Non, c'est passé tranquille.
12: Ah oui.
10: Non, c'est passé tranquille.
14: On verra ça quand on verra.

0: Ils sont là. Il y a votre préféré, Bichon.
1: Jérôme qui est là. Comment tout va, Bichon?
2: Ça va bien.
1: Ça va bien.
2: Ça va bien.
1: Il est gentil, mais il me fait peur.
0: Il y a Titi.
1: Ah, Titi.
0: Et Nini.
1: Ça va, Titi Alonso.
0: Il y a Titi, Nini.
1: Et Virginie Bourdin.
3: Oui.
0: Virginie Bourdin.
3: Oui. Menteuse.
0: On vous appelle.
1: Merci, je t'aime.
0: On vous appelle pour savoir si vous avez une petite blagounette à nous donner.
1: Évidemment qu'il y a une blagounette. Alors, il faut que tout imagine, tu vois. Oui. C'est une femme qui est en train de discuter avec son mari. Tu comprends? Discuter tout là ou pas?
0: Oui.
1: Ils papotent, oui. Tu vois, ils papotent tous les deux, voilà. Et là, la femme, elle lui dit, les nouveaux voisins, les voisins, ceux qui sont à côté, tout là si. Ou tout là pas, tout là. Oui. Les nouveaux voisins sont tellement amoureux, ils s'aiment, tout ça. Ils l'embrassent, ils la caressent, la prennent dans ses bras. Pourquoi tu me fais pas la même chose? Eh bien, parce qu'il ne la connaît pas, la voisine. Voilà, c'est pas bête, hein?
0: Merci, Maria.
1: Avec plaisir.
0: Écoutez,
1: vous
0: c'était un plaisir de vous entendre.
1: Eh bien, moi, c'était un plaisir de passer un momento avec vous.
0: On pourra vous rappeler?
1: Bien sûr.
0: N'importe quelle heure de la journée par rapport au décalage, c'est bon?
1: Tant que c'est toi, tu me rappelles quand tu veux.
0: Ah, bon, ben ça fait très plaisir. Merci.
1: Alors, par contre, mon prénom, c'est Maria Sofia Lorencia de Pilar Conquistador et Ramon.
0: D'accord. Bah, j'ai pas tout noté, mais en tout cas, on vous aime.
1: Oui, moi aussi.
0: À bientôt.
1: Mucho. Bisous, bisous.
0: Bip, bip, bip. Oui, parce qu'on a perdu notre technicien son. Il est parti faire beau-pou, je sais pas. Il va falloir qu'il revienne.
1: Et alors qu'il revient subrepticement.
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1: Vous restez évidemment avec nous dans cette émission Les affreux Jojo, puisqu'on aura quelques brèves de comptoir. On retrouvera également Lolotte qui va nous proposer un jeu des collectionneurs. Et

0: puis Virginie qui est là.
1: Oui.
0: Et la machine à café.
1: Mais oui.
0: D'accord. Alors on va démarrer avec pas vous, avec Lolotte qui nous propose ce jeu, le jeu des collectionneurs.
1: Le jeu des collectionneurs. Allez. Alors, que collectionne le notaphile?
0: Le notaphile, des notes. Le mec fait des notes partout et il a des post-it partout.
1: Voilà. Des post-it
0: dans sa maison.
1: Ah oui, d'accord.
0: Partout
1: non,
0: il a des notes. Il a des notes.
1: Je suis sûr que ça doit exister, mais c'est pas ça.
2: Non, il collectionne toutes ses notes de classe.
0: Ah, depuis qu'il est petit.
1: Depuis qu'il est petit.
0: Ah oui.
1: Non, mais ça aurait pu.
3: Notes de musique.
1: Non, non, mais c'est tordu, hein, c'est bizarre.
0: Un notophile.
1: Un notaphile.
3: Ça n'a rien à voir avec nota. Nota, c'est pas.
1: Il y a un petit peu de l'idée, si, quand même. Je ne suis pas allé chercher trop loin. Je me suis dit, bon, je ne vais pas leur en mettre un trop dur dès le départ. Bon. Donc, si, il y a quand même un rapport avec ça.
3: Est-ce que le mec, il collectionne les notices d'utilisation?
1: Ah non.
0: Ah, c'est pas bête, ça.
1: Non, non.
3: Ça, c'est le truc galère, ça. Je sais pas si. Tu t'achètes un lave-vaisselle, il y a une notice. T'achètes un micro. Les notices.
0: Ah, toujours.
3: T'as toujours les notices.
0: Oui.
3: Ouais. Et après, t'en fais quoi?
0: Bah, tu les mets dans un placard, comme chez moi. Voilà. Tu les mets dans un tiroir.
3: Oui, mais c'est jamais le même tiroir. et dès que ça tombe. Au fait, le congélateur, la notice, tu l'as?
1: Non.
0: Non, mais j'ai celle du four, si tu veux.
1: Voilà, c'est ça. Mais j'ai un compas.
0: D'accord. Notaphile.
1: Notaphile, exactement. Alors, que collectionne le notaphile,
3: les amis? C'est un objet?
1: Est-ce qu'on peut dire que c'est un objet? Non, c'est pas un objet.
2: C'est des notes. C'est des écrits.
1: C'est quelque chose qui est écrit, effectivement.
0: Bah oui, puisqu'on note.
3: Est-ce qu'il collectionnerait les originaux d'œuvres?
1: Alors, ce sont des originaux, mais non, ce ne sont pas des œuvres.
4: Les préfaces de livres.
1: C'est pas des préfaces de livres. C'est bizarre, hein. Vraiment, ça reste.
0: Ça a
1: bizarre,
0: l'air bizarre,
1: hein.
0: En tout cas, oui.
3: Les cartes de menu de restaurant.
1: On en a tous.
2: On en a tous.
1: On en a tous.
4: Les cartes bancaires.
1: Et des fois, quand on les reçoit, on est là, oh, c'est chiant.
0: Ah, les factures.
1: Oui. C'est ça. Il collectionne les factures.
4: Non,
1: mais
4: c'est ridicule.
1: Mais non.
3: Ah,
1: mais,
3: ça va disparaître.
1: Oh, alors attends, on ne peut
4: lui
1: pas.
4: Lui envoyer les nôtres.
1: On ne peut pas perdre.
0: Les notes de frais.
1: On ne peut pas perdre les auditeurs notaphiles. Donc ne dites pas non plus que.
3: Ah, si, si, on peut les perdre.
1: Non, non. Ouais, les factures.
3: Mais nous, comme dit Titi, nous, on en a plein.
4: Ah oui, on peut lui envoyer les factures.
3: Oui. S'il peut les régler, même en même temps, ça serait bien.
1: Et ben voilà. Donc, envoyez-nous un message, ami notaphile. Nous vous enverrons donc nos factures.
3: Je pense que ça va disparaître parce que moi personnellement, je ne reçois plus de factures.
0: Il y en a de moins en moins, tout se fait par internet.
1: Bah peut-être qu'il les imprime, tu vois, le notaphile.
3: Oui, le mec, il va loin.
1: Il les reçoit sur internet, bam, il les imprime, hop, il les met dans son. Je sais pas comment ça peut être. Une bibliothèque de factures, ou, tu vois.
3: Non, moi, je m'en servirais de papier peint,
4: mon facturier.
0: Ben ouais, normalement, c'est
3: drôle.
0: Tout dépend des factures, mais c'est 5 ans. Il faut garder en général des factures importantes.
1: Effectivement.
0: Donc lui, il est peinard.
3: Oui, enfin, sauf pour les maisons, pour les décennales, c'est 10.
0: Oui.
1: Exact.
0: Bien.
1: On continue encore un.
0: Viteuf alors.
1: Alors un nicophile.
0: Il collectionne des Nicolas. Le mec a Nicolas partout.
3: Moi je m'en suis tapé 4 Nicolas.
1: Oh.
2: Il collectionne les cigarettes.
1: Pas mal. Ce sont pas exactement les cigarettes.
3: Non, ce sont les paquets de cigarettes.
1: Les paquets de cigarettes. Il y en a eu plein. Vous l'avez peut-être fait quand vous étiez petit.
3: Ouais, ouais, ouais. Ah si, si. Et tu rigoles, mais c'est vachement joli. En fait, parce que les paquets. Non, mais c'est.
2: Juste à côté des pots de yaourt.
3: Non.
1: Et des factures, il y a les paquets de cigarettes.
3: On était gamins et on avait pris un panneau en liège.
0: Oui.
3: Et les paquets de cigarettes qui. Alors, on s'amusait à trouver des paquets intacts, bien évidemment. Parce que voilà. Et puis, les paquets de cigarettes étaient tous originaux.
0: Oui.
1: Oui.
3: À l'époque.
0: Bah oui, à l'époque.
3: Fut bon, parce que plus maintenant, c'est.
0: C'est neutre.
3: Maintenant, tu collectionnes, t'as un poumon, une jambe à moins, bon, c'est pas
0: ça,
3: terrible.
0: Le mec agonise.
3: Ouais. Mais avant, c'était chouette, t'avais des paquets de GPS, tu vois, les paquets, ils étaient chouettes, les paquets.
1: Il y avait des éditions limitées avec des couleurs et tout.
3: Exact.
0: Ouais, c'est ça.
3: Les Chestersfield.
0: Oui, ça, j'adorais ce.
3: Et
0: celui-là.
3: Oui, et en fait, t'en avais. Et puis. C'était limité puisque bon t'allais pas chercher les paquets étrangers nous tu vois et on cherchait les paquets bien propres quand on mettait une punaise tac et tout s'alignait. C'était joli.
0: D'accord. On vous rappelle quand même que fumer tue, hein, soyez prudents.
3: Ça n'est pas des fois ça fait rire.
0: Bon, merci Lolotte.
1: Avec plaisir.
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1: Allez, on va retrouver maintenant Virginie.
2: Oui.
1: Ouais.
3: Virginie Bourdin. Virginie Bourdin.
1: Oh, oh.
3: Virginie Bourdin, c'est Nini.
1: Hop là, petit jingle qui va bien pour Nini et la machine à café. Qu'est-ce que vous avez dit tout à l'heure? Je ne vous ai pas écouté en fait.
2: Les stars des médias.
1: Ah, les stars des médias.
4: Ah voilà. Oui, oui, on est bon. Ouais. Normalement, on est bon là-dessus.
1: C'est des petites infos croustillantes ou
2: non? Non, non, c'est plutôt de l'ordre de l'insolite, vous allez voir.
1: D'accord.
2: Alors, par exemple, sur YouTube, tout le monde connaît YouTube.
5: Oui.
2: Ouais. Alors, vous vous en doutez, différents clips musicaux dominent le classement des vidéos les plus vues sur YouTube.
1: Ouais.
2: Ce sont les clips musicaux. Très bien. Si l'on retire les clips musicaux du classement,
1: ouais.
2: La première vidéo est quand même complètement improbable. Il s'agit d'un épisode en russe de Masha et l'ours, dessin animé en animation 3D, destiné aux tout petits avec 1,6 milliard de vues.
1: Wow.
4: Oh là,
2: star de YouTube, Masha et l'ours en russe.
4: J'en étais amusé, moi, à regarder, tu sais, le plus grand nombre de vues. Alors, c'est du tape sur Google, là.
1: Ouais.
4: Et puis,
1: oui.
4: À une époque, c'était une nénette, une américaine.
1: Ouais.
4: Tout ce qu'il y a de plus banal.
1: Mmh.
4: Qui était partie chercher, acheter le masque de Chewbacca. Non, mais attends, écoute.
1: Non, mais oui, oui.
4: Un masque de Chewbacca, donc que tu mets sur le visage. Chewbacca, et quand tu parles, ça prend la voix de Chewbacca aussi, tu vois, parce qu'ils sont évolués, les masques, c'est plus comme nous avec les élastiques, tu vois.
1: Comment ils faisaient Chewbacca déjà?
4: Et alors, je sais pas. Et la nénette, elle est lambda, elle est un peu bouboule, tu vois, et elle est au volant de sa bagnole, elle vient de l'acheter, elle met le téléphone en route, et elle essaie en direct le masque.
1: D'accord.
4: Et elle se paye un fou rire. Croyez-moi, t'es obligé de rigoler, parce que là, elle se le met, elle parle, elle l'enlève, elle éclate de rire.
2: Je l'ai vu, ce truc.
4: Tu l'as vu, le
1: oui, j'ai vu, je crois.
4: T'es obligé de rigoler au bout d'un moment.
1: Ouais.
4: Et c'était à un moment donné, elle avait le record de vues.
1: D'accord.
4: Voilà.
1: Bien.
2: Ken Jennings, alors lui c'est un informaticien américain.
4: J'aime bien Ken Moss.
2: Américain, et tout ce qu'il y a de plus normal, sauf que c'est un habitué, un gros habitué des jeux télévisés. Il adore ça, il a participé à plein de jeux télévisés comme 1 contre 100, Are You Smarter et surtout Jeopardy, où il détient le record du nombre d'apparitions. Pardon.
1: Mm-hmm.
2: Il a remporté au total plus de 3 millions de dollars.
1: Oh.
2: Et oui, en cumulant les jeux, faisant de lui l'homme qui a gagné le plus d'argent dans l'histoire de la télévision.
1: Excellent.
4: C'est fou parce que mon beau-père m'a embarqué là-dedans dans un casting pour participer à un jeu.
1: Oui.
4: Je m'en rappelle plus ce que c'était, mais c'était le truc avec Laurence Boccolini là où t'as des billets partout là.
5: Je peux voir ça. Ah oui. Maillon faible.
2: Non.
4: C'est un truc où tu.
2: Ah oui, il fallait que tu.
4: Tu mises, tu pars avec un pactole et puis tu mises sur la bonne réponse et puis chaque fois que ça enlève. Bon, bref, je crois qu'on est resté quasiment 5 ou 6 heures dans un hôtel pour passer les étapes là. Et il y a des gens, ils ne font que ça.
2: Oui, c'est leur boulot quoi. Oui.
4: Il y a une nénette qui passe, ça fait 3 fois qu'elle passe à pas facile à chanter là, mais l'émission de Nagui.
1: Oui.
4: Moi je croyais qu'il y avait plein de monde qui, tu vois.
1: Monnaie drop.
4: Monnaie drop.
2: Ah, ah oui, c'est ça. Monnaie drop.
4: Oui. On a été recalé, mais bon après.
1: Merci Google.
4: J'ai pas participé au truc, mais bon.
2: Mais il y en a qui ne font que ça, c'est leur vie. Enfin, voilà,
6: d'accord. Ce qu'il a dit, ça, ouais.
4: Mais je vais te dire un truc, tu as l'émission de Le Père, sa question pour un champion,
1: où
4: il faut quand même avoir un bagage intellectuel.
1: C'est plus lui, hein, c'est fini. Hein,
4: oui,
1: c'est...
4: mais en fait, il faut avoir un bagage intellectuel quand même assez... Enfin, je ne sais pas si vous avez essayé de répondre dans votre canapé, c'est chaud patate.
1: Ouais.
4: Tu gagnes 10 fois, tu as gagné 400 euros.
2: C'est ça, et un dictionnaire.
4: Et un dictionnaire, et tu vas au Big Deal, tu peux repartir avec 30 000 euros.
2: Ouais,
4: en fait, plus t'es con, même plus tu gagnes d'argent dans le jeu de télé.
2: Et puis, ouais. Et puis 4 scooters.
4: C'est un truc de fou.
1: Jérôme, le Big Deal n'existe plus.
4: Mais pas que je dis Big Deal.
1: Il nous sort que des vieilles émissions.
2: On lui dit ou pas?
1: Non, on lui dit.
4: Mais non, mais les jeux les plus intellectuels, les chiffres et les lettres, les questions pour les champions.
1: Oui.
4: Les mecs, ils sont intelligents, ils gagnent pas d'argent, et après t'es con comme un melon, tu connais le juste prix du kilo de patates, et tu gagnes des fortunes.
2: C'est vrai.
4: Du dingue.
2: C'est vrai que c'était... On est d'accord. Allez, dernière petite info.
1: Non, alors. Juste après, Virginie, on va poser on va marquer une pause et on se retrouve après.
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1: Soyez les bienvenus si vous venez d'arriver. On était il y a quelques instants avec Virginie qui nous donnait quelques petites infos croustillantes et on vous a coupé un petit peu la chic. Donc donnez-nous la dernière quand même.
2: Allez, dernière petite info. Il existe une école américaine qui n'accueille que des autistes et les forme à l'animation et aux effets spéciaux. Parce que ce sont des métiers où leurs particularités peuvent être un avantage tout simplement. Mmh. Et c'est un véritable succès puisque des élèves, pas mal d'ailleurs, ont travaillé sur de prestigieuses...
3: Oh,
1: un mot. Hey. Qui choisit un mot pour Virginie puisqu'elle a dérapé? Hey,
2: j'ai dérapé.
1: Jérôme, dites un mot, vite.
4: Balai.
1: Balai. Oh, ok, ça va aller. Oh, ouais. Jusqu'à avant la fin de cette émission, vous devez passer le mot balai.
2: D'accord. Et alors, bon, c'est un franc succès, hein, puisque les élèves ont travaillé sur de très grosses productions, comme Avengers ou Game of Thrones, et je crois qu'il y en a un qui a fait le balai d'Harry Potter, mais je suis pas sûre.
1: Non. Allez, mignonne, c'est passé. Merci, Virginie.
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1: Allez mon Titi, c'est à vous. Soyez bon, soyez beau, soyez fort. Faites-nous rire.
6: Celle-là, elle pourrait presque être racontée par Jérôme pour ses brefs de comptoir.
1: Ah ouais, d'accord. On va le retrouver après, Jérôme.
6: Alors, il y en a qui sont faits pour commander et d'autres pour obéir. Moi, je suis fait pour les deux. Ce midi, j'ai obéi à mes instincts en commandant un deuxième pastis.
1: On valide. Allez, une petite blague à Doudou, viteuf.
5: Pourquoi est-ce que les moutons aiment les chewing-gums? Parce que c'est bon pour la laine.
3: Oh, mais
4: elle est mignonne. Alors, Doudou, le Doudou pour le chewing-gum, tu pourras nous dire le mot nounours dans la prochaine blague à Doudou.
1: Ah, génial. Bon, écoutez, c'est à vous, Jérôme.
4: D'accord.
1: Avec quelques brefs de comptoir. Allez, on est... Oh, j'adore, c'est vrai que chaque fois j'oublie le bouchon qui saute, comme ça surprend.
3: C'est important.
1: On est au Contuche, on est en train de boire notre petit café, et là, il y a deux copains qui discutent.
4: Ou autre chose que le café.
1: Le café, c'est pas mal.
4: La clé sous le paillasson, c'est ce qui a remplacé la clé dans le pot de fleurs. C'est toujours le poisson qui te choisit quand tu le pêches.
1: Oui.
4: Et oui, tu choisis pas.
1: Ah oui, c'est vrai, exactement.
4: Où tu pêches.
3: Oui, c'est vrai.
4: C'est le con qui va s'accrocher au truc, quoi, tu vois. Bon. Des fois, Prévert se mettait en short. Si, des fois.
3: N'importe quoi.
4: Une diarrhée peut bouleverser l'harmonie d'une journée.
1: Ah oui, je suis assez d'accord. Bon appétit si vous êtes à table.
4: Il y a 1 milliard de téléspectateurs qui vont regarder la cérémonie d'ouverture des Jeux Olympiques. 1 milliard. Et lorsqu'il est au bout du comptoir, il fait moins un. Un filigrane. Et l'autre, il fait, c'est quoi un filigrane? Un pastis, 10 volumes d'eau. Toujours debout au comptoir. Jusqu'à 70 ans, il s'est assis en salle à 71. Il est mort à 72. Comme quoi, faut pas s'asseoir. Qui c'est qui t'a dit que je passerai boire un coup? Et l'autre il dit, ah, j'ai un sixième foie.
1: Sixième foie, c'est bien.
4: On n'en voit pas des Chinois dans les grandes courses cyclistes. Ils sont pleins de la figure, ils sont pas aérodynamiques.
1: Oh là là, mais non, c'est pas possible.
4: Je sais pas pourquoi je l'ai mise celle-là. Ah, c'est parce que c'est des Chinois, je sais pas.
1: Oui,
3: parce
1: oui.
3: qu'elle est drôle.
1: Mais oui, c'est parce que c'est drôle.
4: Le soleil est haut dans le ciel, ça veut dire qu'il va pleuvoir. Le centaure, c'est moitié homme, moitié cheval. Le minotaure, moitié homme, moitié taureau. Ben, c'est pas la même boucherie, hein. Ah non. Les gens, pour que ça soit les gens, faut pas les connaître. Les gens qu'on connaît, c'est plus les gens. Ben, l'autre, il fait, mais moi, je connais des gens. Non, il dit, c'est impossible. C'est pas des gens.
1: Oh là là.
4: Un sans-domicile qui a un matelas, pour les autres, c'est un bourgeois. Et l'autre, il fait, ouais, ça va vite, hein. Oui, ça va vite.
1: Allez, une dernière.
4: 2 bombes atomiques, ils ont reçu les Japonais. 2 bombes. Et à chaque fois, ils ont rebondi.
1: Merci, Jérôme.
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1: Et là, c'est un grand chef qu'on va retrouver maintenant. On va retrouver le grand sphinx.
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1: Il est là, vous êtes là?
4: Bonjour les amis.
1: Bonjour grand sphinx.
4: Ben voilà.
1: Bon, écoute, on est là, on est tout ouïe. Il y a Virginie Bourdin, oui. Je vous la présente plus.
5: Hein. Moi je suis fan du grand sphinx.
4: Ah, c'est gentil.
5: Ah oui.
1: Bah oui, c'est bien.
5: Je sais que vous venez de tellement loin pour nous voir à chaque fois.
1: Bah oui, il y a Jérôme aussi qui est là, vous le connaissez.
6: Oui, oui, moi je m'en fous. Bien.
1: Voilà, mais il s'en fout. Et puis il y a Lolotte, Laurent Suati. Grand sphinx. Oui. Aujourd'hui, c'est une énigme, c'est une devinette ou c'est une charade?
6: Que dis-je, une péninsule?
1: Une charade? Ah, j'adore.
6: Ah, j'adore ça. Allez. Alors, tu t'arrêtes à la première, hein, vas-y.
7: Mon premier est à la tête de chandelle.
6: Chant.
7: Mon deuxième est à la queue de convoi.
6: Voix.
7: Mon troisième est à la tête de Rome.
6: Rome. Rome.
7: Mon quatrième est à la queue de chandelle. Mon tout fait des bougies.
6: Chandelier.
7: Non, c'est une charade un peu spéciale.
5: Chanvoie César d'elle. Alors, c'est bon
7: c'est
5: ou pas?
7: C'est pas vraiment une charade.
1: C'est pas ça?
7: Non.
6: C'est pas une charade.
1: Ah, mais c'est pas une charade. Ok.
5: Allez, on recommence alors.
1: Alors, voilà. Et comme on dit, on ne coupe rien dans cette émission.
7: Non.
5: Alors on devrait pourtant.
1: Et on devrait en couper des choses. Hein. Mais là, c'est bien. C'est bien.
7: Mon premier est à la tête de chandelle.
1: C'est pas une charade, mais il y a mon premier quand même.
7: Oui. Mon deuxième, c'est pour ça. Mon deuxième est à la queue de convoi.
5: Attends.
6: Ouais, mais alors ça va recommencer. Chambois.
1: On va faire la même. Hein.
7: Mon troisième est à la tête de Rome.
5: César.
6: Rome. Attention, il y a Baba aussi.
1: Ah, oui.
6: Parce que le Baba au Rome.
5: Ah, oui. Chambois Baba.
6: Chambois Baba, chercher le café.
5: Tout c'est clair. On est bien.
6: Et plus ça va, plus on s'enfonce.
5: Et toujours dans la voiture.
6: Et le fait,
1: ils sont cons. Ils trouvent rien. Ils sont nuls.
7: Vraiment, elle est facile.
1: Ah oui, elle est facile. Eh bien, j'envoie Rome.
5: Baba.
7: Mon quatrième est à la queue de chandelle.
6: D'elle.
7: Mon tout fait des bougies.
1: Eh bien.
5: Chandelier, putain, ah, on l'a dit,
1: chandelier.
7: Pas du tout.
1: Comment ça?
6: Mais non, mais c'est. Non, mais attention, il dit, ça fait des chandelles.
7: Mon tout fait des
5: bougies.
6: Fait des bougies.
1: Mon tout fait
6: un chandelier n'a jamais fait de bougies.
1: Non,
5: évidemment non.
6: Mais non. Les bougies, les anniversaires. Anniversaire.
7: Non.
6: Annie César sert.
7: Mais il faut bien écouter.
5: Oui.
1: Bah oui, mais écoutez, vous mettez pas en colère là. Oh.
7: Non, mais je me mets pas en colère. Il faut.
6: Oui.
7: Il faut bien écouter.
1: Oui.
7: Ce que j'ai dit. Si vous écoutez bien, c'est très facile.
1: Eh bien, allez-y, redites alors. Vas-y.
7: Mon premier est à la tête de chandelle.
5: Chant.
7: Vous allez trop vite.
5: Chat. Alors attendez. Mon premier.
7: Faites marcher vos ménages, les amis.
5: C'est.
1: C'est
5: moi qui l'ai trouvé.
7: C'est possible.
5: C'est.
7: Mon deuxième est à la queue de convoi.
1: I ou E.
6: Si.
5: De la cire.
1: Oui.
7: Bravo.
5: Attends. Ah oui,
7: vous avez
5: été
7: excellent.
5: Oh oui.
1: Ben écoutez,
5: merci grand sphinx. Une belle réponse collégiale.
7: Oui. Ouais. C'était très très bien.
1: Vous avez dit merci. Grand sexe.
5: Grand sphinx.
1: J'ai entendu ça,
5: mais
1: moi.
5: Non, mais ça, c'est fantasmagorique.
1: Ah, mais c'est parce que je fantasme. Excusez-moi.
7: Je sens la porte des étoiles s'ouvrir. Je vais devoir vous quitter.
1: Oh, oui. Bon, écoute, merci.
5: Grand sphinx.
1: Il est parti. Il est sympa, ce grand sphinx.
5: Ah ouais.
1: On se retrouve dans un instant pour la fin de cette émission et pour jouer avec Laurence Ruati.
5: D'accord.
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1: Allez, c'est la fin de cette émission, malheureusement. Mais ce qui est sympa, c'est qu'on va pouvoir s'amuser un petit peu avec Lolotte.
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3: Faut pas faire ça sur le micro.
1: Non, ça fait très mal. Ça fait mal.
4: Mais moi, non, j'ai baissé le son, ça moi, je suis pas con.
3: Ça fait mal.
1: Lolotte, on joue.
3: On vous dit tout, amis auditeurs, c'est, je balance,
1: ouais.
3: C'est Jérôme de la Rua, Dixit Bichon, qui tape sur le micro avec ses doigts. Voilà. Ça nous pique dans les oreilles. Voilà, voilà. Puis toi aussi, peut-être, dans ta voiture. Ouais. Donc, nous allons jouer ensemble et on repart avec des choses à trouver, des choses culinaires. On est dans la pâtisserie, la gourmandise.
1: Ah, vous avez un exemple ? Est-ce que vous avez un exemple ?
3: Allez, Jérôme.
1: Chou.
3: C'est un légume et une pâtisserie, c'est un
1: chou.
3: Chou. Ouais. Belle réponse au collégial. Vous êtes
5: mais
3: trop
5: vous
3: fort.
5: Avez dit de dire hardi.
3: Stéphanie de Monaco. Alors miaou, tu fais bien le chat. Bon.
1: Oui.
3: Allez, donc petit gâteau sec en pâte feuilletée torsadée, je suis parsemé d'amandes effilées. Vous pouvez faire un dessin carito.
1: J'ai faim.
3: D'amandes effilées dans un glaçage au sucre. Je suis.
4: Une tresse.
6: C'est un légume ?
4: Non. On vient de dire que c'est des pâtisseries.
1: C'est des pâtisseries, mais qui ont des noms de légumes.
3: Non.
1: C'est pas ça.
4: Si vous n'écoutez pas la règle du jeu.
3: Revenez.
6: Oui, rapprochez-vous. Parce que là, on s'égare.
3: Rapprochez-vous, vous étiez parti loin.
1: C'est pas un légume.
4: Ce n'est qu'un au revoir,
6: Carlito. Le chou, c'est un légume, le chou.
3: Vous avez dit de dire hardi. On est bien, on est bien.
5: Je le sentais.
3: Miaou, tu fais bien le chat.
1: Je suis mort.
3: Allez, on va.
1: J'en peux plus.
3: Donc,
1: mais tout à l'heure, on a dit un chou.
5: Vous êtes mauvais élève.
3: C'est rien à voir. Éloignez-vous des légumes. C'est fini.
6: On cherche.
1: Ah, c'est culinaire.
3: C'est pâtisserie.
6: Oui,
3: donc, je pense que allez, je vais vous donner la réponse et je vais vous en faire un plus simple.
1: Ah,
3: parce que
1: ouais.
3: Je suis pas sûre de vous avoir.
6: C'est quoi la question ?
3: Petit. Alors, cherche une pâtisserie. Un, deux, Jérôme, je joue qu'avec toi. Parce que les autres, ils m'agacent. Les autres, ils
4: redis-moi,
3: fatiguent.
4: Redis-moi.
1: Non, mais allez.
5: Je suis là, moi. J'étais bien, moi.
3: T'étais bien, toi. Donc, petit gâteau sec en pâte feuilletée torsadée. Je suis parsemé. Ça me fait penser au. Ben, c'est ça, c'est question pour un champion. petit gâteau sec en pâte feuilletée torsadée. Je suis parsemé d'amandes effilées dans un glaçage au sucre. Je suis.
1: Le sacrifice,
3: bravo. Allez, alors celle-ci est très très facile. En Bourgogne, on m'appelle
4: escargot.
3: On m'appelle
4: le chevalier blanc.
3: On m'appelle cook au chocolat.
5: Ah.
3: Et c'est quoi
4: C'est la coucougnette.
3: Non. Et dans le sud-ouest, c'est pas le même nom qu'à Paris, par exemple.
1: La chocolatine.
3: Ouais.
4: Il y a pas de, c'est pas le même machin. C'est la chocolatine.
1: Non mais point barre.
4: Il y a même pas de débat.
1: Il y a pas de débat.
4: Chocolatine et pain au chocolat. La chocolatine, c'est la chocolatine. D'accord.
3: Donc
4: faut arrêter ces débats.
3: Donc toi tu viens pas de Paris, toi.
4: Pourquoi ils ont confiné les autres là? Parce qu'ils disaient pain au chocolat. Voilà.
3: Ça me fait penser, mais d'ailleurs, je crois que c'est toi, Bichon, qui l'a posté sur le groupe des affreux Jojo, la chloroquine.
1: Oui.
5: C'est énorme, c'est génial. Ouais.
3: La chloroquine, et à Paris, ils disent
5: pain au chlore.
3: Le pain au chlore.
1: on salue nos auditeurs parisiens.
3: Mais
1: quand
3: oui,
1: même.
3: On les embrasse, pas trop.
4: Bichon,
3: on les aime.
1: Mais c'est chocolatine.
4: Voilà.
3: Alors, je continue. C'était je vous mettais dans la boucle.
1: Très bien.
3: Lorsqu'on me garnit de fruits confits, je suis un gastéropode.
6: Un escargot.
3: Alors, oui, c'est quoi la pâtisserie qui ressemble à un escargot?
1: Le pain au raisin.
3: Alors, bravo.
4: Eh oui, mais alors pourquoi pain au raisin?
1: Eh ben oui, du coup, pain au raisin. Ben parce que c'est un pain avec du raisin.
3: Et la raisintine.
1: Comment voulez-vous l'appeler?
5: Un raisinier.
6: Raisintine, elle a raison.
4: Un tortillon au raisin, par exemple.
1: Ah, ouais.
3: Un petit dernier.
1: Ouais, parce que c'est
3: allez,
1: la fin.
3: Une pâte feuilletée en forme de demi-cercle. J'ai le ventre bombé. Je suis.
6: chausson aux pommes.
3: Le chausson aux pommes.
1: Bravo Thierry Alonso. Eh ben écoutez, merci beaucoup les amis. Alors, on s'est bien marré.
3: Ah ouais.
1: Merci Lolotte, merci Jérôme, merci Titi, merci Virginie Bourdin.
3: Merci Carlito.
1: Avec plaisir, on se retrouve bientôt dans votre radio. Salut à tous.
3: Et merci à tous les auditeurs.
1: Allez,
3: bisous.
7: Au revoir.
3: Au revoir.
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3: Bravo. Vous êtes formidables.

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0: Big Bang Station, c'est depuis 1997 un thème d'actualité sur lequel les chroniqueurs histoire, juridique, bien-être, musique, culture, pop collent le plus possible. Aujourd'hui, nous parlerons de
2: bistrot.
0: Petit Manu nous racontera l'histoire des bistrots.
3: Eh oui, parce que on sait ce que c'est, mais comment l'expliquer? A plus B égale C. Eh ben ça, c'est notre affaire, c'est mon rôle.
0: A plus B égale C.
3: Enfin voilà, c'est une formule de politesse que je veux dire.
0: Non, mais parce que je la connaissais pas celle-là.
3: Ah bah, un peu d'imagination.
0: 1 plus 1 égale 2, oui.
4: Bah oui.
0: Mais A plus B égale C, bon.
3: Oh bon, faut avoir un peu d'imagination, si on dit toujours la même chose, on s'embête. Mais en tout cas, je vous en parlerai, et peut-être grâce à moi, d'une façon qui sort de l'ordinaire dans l'émission, vous saurez ce que c'est vraiment les bistrots. Mais je pense qu'un grand nombre de gens savent ce que c'est, ils sont pas bêtes. Maintenant, et à le formuler, c'est autre chose. Et non, les amis.
0: Quelle réglementation pour les bistrots? Réponse avec Marie-Christine.
5: Eh oui, vous savez que dans les bistrots, on parle de tout et de rien, et on refait la politique, on refait le monde, mais dans cet espace chaleureux, il y a des règles que je vais vous expliquer.
0: Comment défendre la restauration indépendante face aux grandes chaînes? Alain Fontaine, président de l'Association française des maîtres restaurateurs et président des bistrots et cafés en France, répondra à cette question notamment. Les bistrots, ces lieux qui font du bien, c'est la chronique de Ponari.
6: Salut Didier, salut à tous. Aujourd'hui, je vous emmène dans ces bistrots, ces lieux de vie qui rassemblent, réconfortent et nous rappellent l'importance du lien humain. A tout de suite.
0: Et pour notre page culture, Kevin nous proposera un quiz des plus belles chansons de bistrot.
7: Tout à fait, salut Didier, salut à toutes et à tous. Et oui, hein, les bistrots sont des lieux de vie qui ont inspiré les artistes pour leurs chansons que nous allons écouter tout à l'heure.
0: Enfin, Eric nous parlera de bistrot dans les films cultes de Belmondo.
8: Salut Didier et salut à tous. Aujourd'hui, je vous emmène au bistrot avec Jean-Paul Belmondo. A tout de suite dans ma chronique.
3: Et vous, on écoutait tellement. Non, vous savez pourquoi on écoutait tellement religieusement? Il part tellement bien. Et je vais même. À mon Dieu, il faut reconnaître, faut dire. Et l'émission, ça, elle est basée. Hein? C'est comme une voiture, un moteur. Non, mais c'est bien organisé, je veux dire. Ah. Elle marche bien. Vous savoir bien. Eh ben, c'est grâce à notre cher Didier.
9: Tu peux dire juste présenté par Didier.
3: Oh non, non, mais faut le mettre en valeur. Ou bien, n'importe tellement compliqué. Hey,
9: tu seras quand même viré en septembre.
3: Ah non, alors là, je pensais pas du tout à ça. Ben, je suis naturel et spontané.
9: On sera tous virés, peut-être en septembre.
3: On verra. On verra. Vivons le moment présent.
7: Parlons pas de malheur.
3: Voilà. Oh bah, je pensais pas du tout à ça. Oh là là. Eh ben, c'est grâce à Didier, le créateur de l'émission. Faut quand même le reconnaître. On l'applaudit.
7: Didier.
3: Ça va, Didier? Comment tu vas?
9: Pas très bien.
3: Bon bah, il va très bien. Bon, voilà. Continue l'animation.
0: Il reste environ aujourd'hui 40 000 bistrots et cafés en France. On en comptait environ 500 000 au début du XXe siècle. Certaines estimations parlent d'une disparition d'environ 6 000 établissements par an pour certaines périodes. Ce n'est pas encore la fin des bistrots, hein. Mais commençons par le début, son histoire avec Petit Manu.
3: Tout de suite, ça arrive!
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3: J'ai mangé tous les Travolta. Non.
10: Tous les quoi?
3: Alors, je ne sais pas si j'ai mangé les Travolta, mais ce jingle s'était fait. Oh là là, c'est une longue histoire. Alors, l'histoire des bistrots.
9: Bah, t'as peut-être mangé les Travolta non. Dans un bistrot.
3: Pourquoi pas, mais enfin, affaire à suivre. Les bistrots, vous voulez savoir tout ce que c'est, voici une bonne définition, ce qu'on doit savoir. Maintenant, il faut que je puisse bien le dire. Les bistrots font partie des décors français. Et pourtant, dernière famille se cache une histoire plutôt floue qu'on n'imagine pas. Est-ce que vous connaissez l'histoire qui se cache, monsieur dame?
5: Non.
3: Eh ben non, j'imagine. Eh ben justement, c'est bien ce que je pensais. La légende la plus connue remonte en 1814, après la chute de Napoléon. Des soldats russes occupaient Paris. Pressés d'être servis dans les cafés, dans la capitale, ils avaient crié « bistrot » avec un Y, qui signifie « vite » en russe. Le mot aurait traversé les décennies pour devenir « bistrot », mais que les linguistiques contestent cette histoire, car le terme n'apparaît réellement dans le dictionnaire français qu'à la fin du 19e siècle. D'autres spécialistes pensent que plutôt que le mot viendrait d'anciens termes.
0: De quoi
3: d'anciens termes.
0: D'anciens
3: termes. Excusez-moi, j'ai mal articulé, ça arrive. D'anciens termes régionaux désignant un marchand de vin ou un petit débit de boisson. Au 19e siècle, Paris se transforme, les ouvriers affluent les gares et se développent les quartiers qui s'animent. Les bistrots deviennent alors pointe de rencontre. On y boit un ballon rouge, on y mange le plat du jour, on parle politique, travail, comme tu disais très bien, Podari, oh, elle a déjà très bien résumé. C'est un lieu social, avant d'être gastronomique. Rapidement, le bistrot devient un symbole de culture française. Française. Voilà. Des écrivains comme Hemingway ou Prévert.
0: Hemingway.
3: Enfin, je sais pas si j'ai
0: on l'accent. Sent le H. Hein.
3: Ouais, mais j'ai fait exprès, quoi. Ouais. C'est vrai. Où ils passent des heures. Des artistes dessinent. Des ouvriers ils débattent. Des habitués se retrouvent chaque matin. Puis arrivent les années 60 et 70. Les grands cafés ferment peu à peu. Concurrencés par les chaînes, les voitures et l'évolution de mode de vie. Des milliers de petits établissements disparaissent en France, mais depuis une vingtaine d'années, le bistrot revient une autre forme. Cuisine simple, produits locaux, autre forme. Cuisine simple, produits locaux,

0: Entre nos connaissances et la réalité.
1: Vous êtes-vous demandé quels codes garantissent la qualité et la sécurité de ces délits incontournables? Eh bien, accrochez-vous car nous allons explorer ensemble les règles, la réglementation.
0: On écoute toujours Marie-Christine avec la plus grande attention. Oh là là!
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1: Ah, le bistrot, ce lieu où on se retrouve entre amis, où la tasse de café s'allonge, le comptoir parle et le temps semble ralentir. Pourtant, derrière cette ambiance chaleureuse, il y a un véritable petit monde de règles à respecter.
3: Oui.
1: Pour l'ouverture, déjà, il faut déposer une déclaration d'ouverture à la mairie. En général, 15 jours avant l'ouverture, via le guichet unique. La boutique devient alors un débit de boisson avec obligation administrative et fiscale à la clé. Toujours la fiscalité. Si l'on vend de l'alcool, impossible de se passer de la licence d'alcool. Elle existe en plusieurs catégories selon que l'on vend sur place, à emporter ou les deux. Le patron doit suivre une formation pour avoir le fameux permis d'exploitation, pour savoir quand il faut dire oui et surtout non à un verre. Les menus et les prix doivent être affichés, ainsi que les origines des viandes, la transparence, même au comptoir, est de rigueur. Enfin, la loi Evin interdit de fumer à l'intérieur, et la vente d'alcool aux mineurs est strictement interdite. Voilà.
3: C'est un peu comme dans tous les lieux
2: publics.
0: Mais ça, je savais, Marie-Christine, que les bistrots doivent des fois avoir des lois, parce que si quelqu'un vérifie, on a les cheveux qui se redressent. Ça, j'étais au courant. Ça a bien fait de nous avoir bien dit, clairement expliqué.
4: On a des gens qui sont, t'allais dire quoi, prêts ?
0: J'ai pas compris.
4: T'as pas dit, on a des gens qui sont après.
0: Ah non, j'ai dit, s'il y a des gens qui vérifient au niveau de la loi, faut bien être au courant et faut bien dire les choses clairement. Ça j'étais au courant. Elle a bien fait d'avoir bien expliqué les lois de A à Z, qu'on ne dise pas n'importe quoi.
3: Merci Marie-Christine pour ce rappel. Le bistrot est largement perçu en France comme un symbole culturel fort. Selon plusieurs sondages, 85% des Français le considèrent comme un lieu de convivialité et de plaisir associé à l'identité du pays et à la vie de quartier. Mais derrière cette image très positive, la réalité économique et réglementaire est plus complexe. Entre la hausse des coûts, énergie, matières premières, les normes d'hygiène de plus en plus strictes et une concurrence accrue des chaînes et de la restauration rapide, ces établissements doivent s'adapter à une exigence croissante de qualité et de professionnalisation.
0: Tout à fait.
3: C'est dans ce contexte que s'inscrit l'Association française des maîtres restaurateurs, qui rassemble les professionnels titulaires du seul titre officiel délivré par l'État. Ce label garantit notamment une cuisine entièrement faite maison, à partir de produits bruts, et valorise la restauration indépendante face à la
0: standardisation, c'est ce que tu voulais dire peut-être, Didier.
3: Face à la standardisation du secteur.
0: Standardisation. C'est faut le redire.
3: Aujourd'hui, plus de 3000 établissements en France sont labellisés maîtres restaurateurs, comme va nous en parler Alain Fontaine, le président de l'Association française des maîtres restaurateurs et président des bistrots et cafés en France que nous avons au téléphone. Bonjour.
5: Bonjour.
3: Quelle est aujourd'hui la mission principale des maîtres restaurateurs ?
5: Alors, la mission principale des maîtres restaurateurs, c'est de défendre un titre qui s'appelle les maîtres restaurateurs. Et notre mission est très claire, c'est de mettre en avant tout ce qui est restauration durable et raisonnable. On a un cahier des charges qui est lié à des produits bruts et frais. Je dis bien produits bruts et frais, ça comprend des produits que l'on va nous-mêmes trancher, tailler, éplucher, contrairement aux produits bruts qui appartiennent, eux, au fait maison. Nous, c'est un fait maison version plus, puisque c'est produits bruts et frais. C'est de mettre en avant l'agriculture française et en particulier les petits producteurs. Et
3: d'accord.
5: Donc, on est tous très locavores, même à Paris. On a aussi cette fonction de transmission. Vous avez pratiquement aujourd'hui 2 apprentis en moyenne par maître restaurateur. Comme on est plus de 3000, il y a 7000 apprentis, grosso modo, chez les maîtres restaurateurs. On a à peu près plus de 10% de l'apprentissage en France sur la restauration.
3: D'accord. Alors, pour les auditeurs, c'est vrai que nous, on différencie peut-être pas très bien bistrot et restaurant. C'est quoi la principale différence ?
5: Alors, en fait, les maîtres restaurateurs peuvent être des bistrots, peuvent être des restaurants.
3: D'accord.
5: Un bistrot tel que nous l'entendons, alors c'est pas les maîtres restaurateurs qui parlent, là c'est pas le président des maîtres restaurateurs, c'est le président de l'Association des bistrots et des cafés en France. Un bistrot tel qu'on l'entend, c'est un établissement où vous allez trouver un comptoir et un bistrot est ouvert en continu du matin jusqu'au soir. Alors ça dépend bien sûr, le chef d'établissement, ce qui a décidé d'ouvrir à 5h, 6h, 8h et de fermer à

0: à 19h, 20h ou 22h, ou plus tard des fois. Mais c'est un établissement où vous pouvez manger à toute heure, où vous pouvez consommer au comptoir et où vous avez, tout est axé sur une sorte de sociabilité et aussi sur une économie plutôt modeste. Nous, les bistrots et les cafés sont nés du monde ouvrier. Il ne faut jamais l'oublier. Oui. Et donc, un vrai bistrot, c'est pas des fois ce que vous voyez où il y a des gens qui ont emprunté le mot pour faire des faux bistrots dans un restaurant. Par exemple, si vous voyez un bistrot qui ouvre à midi et qui referme à 15h et qui rouvre à 19h et qui referme à 22h, oui. C'est pas du tout un bistrot. C'est un restaurant qui a emprunté le nom de bistrot. D'accord. Vous voyez, le bistrot, c'est vraiment quelque chose de très, très particulier.
1: D'accord. Et l'État a classé au patrimoine culturel immatériel français les pratiques sociales et culturelles dans les bistrots et cafés en France. C'est une reconnaissance officielle préalable à un classement à l'UNESCO ?
0: C'est une obligation. On l'a été en 2024. C'est cette reconnaissance de l'élément de cette fiche d'inventaire, c'est la sociabilité. C'est la façon qu'on a de vivre ensemble. Alors bien sûr, le vivre ensemble est galvaudé partout, et c'est bien dommage parce que si vous voulez trouver un exemple du vivre ensemble, c'est effectivement dans les bistrots et cafés que vous allez le trouver, et c'est ça qu'on veut inscrire à l'UNESCO, au patrimoine de l'humanité, parce que c'est très particulier à la France. Il y a des lieux de vie dans le monde entier, je dis bien dans le monde entier, mais la façon que l'on a depuis maintenant presque plus de deux siècles, de vivre dans ces bistrots et ces cafés est très particulière. Ce sont des lieux d'inspiration pour les artistes, ce sont des lieux populaires parce que on y mange pour peu cher quand c'est un vrai bistrot. On partage de tout, on partage des idées, on partage des informations, on pleure, on rit, on chante. C'est une atmosphère, c'est le miroir de notre société et c'est un catalyseur de sociabilité. Donc c'est très très particulier à la France. Et ça manque beaucoup, puisque un chiffre qui vous éclairera un peu, il y avait 508 000 bistrots en 1900. Aujourd'hui, en 2026, on est moins de 40 000, on est 34 000. Oui, voyez-vous un petit peu l'écart. Oui.
1: Et comment défendre la restauration indépendante face aux grandes chaînes ?
0: Ah, si vous voulez, c'est une question qui est importante, parce que nous sommes, comme vous avez dit, nous sommes indépendants. Nous sommes donc indépendants en termes de communication aussi. Nous n'avons pas la puissance de ces groupes d'agroalimentaires, je dirais, mais d'investisseurs. Et le terme investisseur est important parce que le groupe, les indépendants sont des restaurants qui vont vers la qualité, une cuisine traditionnelle et la profitabilité n'est pas de mise. Donc on est passé aujourd'hui de restauration d'investisseurs et de profitabilité par contre à une cuisine d'indépendants et d'artisans. Vous voyez, on est passé de l'artisanat à l'industriel. Et l'industriel, en matière de restauration, c'est la recherche de profitabilité et donc chercher des économies d'échelle sur les coûts. Or, vous avez deux coûts qui sont très importants chez la restauration d'investisseurs. Bah, c'est le coût du personnel, avec la précarité des emplois, mais la paupérisation aussi des salaires, évidemment. Et puis, de l'autre côté, bah, c'est le coût des vivres, la matière première, c'est-à-dire les poulets, les ceci, les cela. Et donc là, on va faire en sorte de réduire au maximum le coût de ces vivres pour gagner le plus d'argent possible. La restauration des indépendants, des artisans, c'est pas ça. C'est d'apporter le plus de qualité possible à ses clients. D'accord? Donc, on est sur deux modèles différents, mais le modèle des investisseurs a une capacité de communiquer qui est plus importante et a des charges beaucoup moins fortes que nous. Quand vous avez des charges, un coût de personnel qui est aux alentours de 20-25% dans la restauration rapide, vous trouvez le même coût du personnel aux alentours de 40% chez les indépendants. Pourquoi 40%? Parce qu'on embauche du personnel qualifié. Il faut les payer, voyez-vous.
1: Oui, oui, oui.
0: Et puis après, vous avez aussi la matière première. La matière première, on essaye quand même de se servir en France, en particulier chez Maître Restaurateur. On essaye d'avoir le meilleur pour nos clients dans notre schéma économique, évidemment, mais on essaye d'avoir le meilleur. Et donc, on a des coûts de production, par exemple, sur la restauration rapide, vous êtes entre 10 et 12%. Nous, on est entre 24 ou 25%, d'accord? 24 ou 25% de coûts matière.
1: Oui.
0: Donc, vous voyez, en deux coûts, et il y en a d'autres, mais en deux coûts, vous avez plus de 20% d'écart. C'est énorme.
1: Mais vous ne pensez pas que la tendance s'inverse? Car quand on reprend l'exemple des fast-foods, ce qui faisait l'attractivité, c'était le prix et puis la rapidité. Là, le prix, quand vous voyez que c'est 16€ le menu et qu'au niveau rapidité, vous attendez 25 minutes, est-ce que du coup, maintenant, les gens ne préfèrent pas plutôt, par exemple, les bistrots, parce que la différence devient beaucoup moins importante qu'avant, non?
0: Alors, j'aimerais que vous ayez raison. Mais aujourd'hui, quand une entreprise de fast-food très connue, on va pas la citer, propose un menu à 5 euros. Donc, si vous voulez, vous avez un problème de pouvoir d'achat aujourd'hui. Beaucoup de gens ne regardent pas le problème de la malnutrition. Ils vont aller non plus, et c'est ça qui est important, non plus vers qu'est-ce que je mange, mais pour combien je mange. C'est ça le changement. Oui. C'est pour combien je mange. Et aujourd'hui, les fast-foods, la restauration rapide, qui, depuis un an, est supérieure à la restauration traditionnelle, c'est-à-dire qu'aujourd'hui, 52% de nos restaurants sont de la restauration rapide. C'est un basculement qui a eu lieu l'année dernière. Eh bien, eux, ils proposent des menus défiant toute concurrence. Oui. Pourquoi ? Ça n'a rien à voir avec une concurrence déloyale avec nous. C'est parce qu'ils se font une concurrence farouche entre eux. Il y a 30 ans, vous aviez que quelques marques de fast-food, rappelez-vous. Aujourd'hui, il y a pléthore. C'est tous les jours que vous avez de nouveaux types de consommation. Et ils se prennent des clients entre eux. Donc aujourd'hui, on est victime, mais collatérale, je dirais. On est victime collatérale d'une dispute de marché infernale sur la restauration rapide. Et c'est à celui qui donnera le plus pour le moins cher. Le plus, c'est de la malbouffe, évidemment. Le moins cher, bah, vous avez compris comment on baisse les coûts. Il y a un très bon livre de Stéphane Layani qui est sorti récemment qui s'appelle « Le monde à faim ». Et il y a une phrase, quand je l'ai lue, qui m'a interpellé, qui dit la chose suivante. « Les Français devraient s'interroger sur les relations qu'ils entretiennent avec ceux qui les nourrissent. » Il est évident qu'aujourd'hui, les Français ne regardent absolument pas qui les nourrit. C'est pas leur problème. L'agriculture française, ils l'aiment au salon de l'agriculture et le jour où ils partent en vacances, à la campagne, ou alors les cousins, les ceci et cela. Mais autrement, dans le quotidien, ils ne regardent pas qui les nourrit. Et donc, j'ai trouvé cette réflexion dans ce livre très important. Il serait temps que les Français s'interrogent sur les relations qu'ils entretiennent avec ceux qui les nourrissent. Et c'est ça le problème. C'est qu'aujourd'hui, on est capable de très très mal manger, du moins pour peu que ça coûte le moins cher.
1: Et comment ça va évoluer alors? Quel sera selon vous le visage des restaurants de demain?
0: C'est une question très judicieuse. Alors, on va prendre le prédicat de se dire on ne fait rien. Si on ne fait rien, vous allez avoir d'ici 15 ou 20 ans deux restaurations. Une restauration malbouffe qui concerne les gens avec peu de moyens ou des moyens restreints. Donc c'est une restauration, on le sait, qui provoque de l'obésité. 25% d'obésité en plus en 30 ans. Et sur ces 25%, c'est 70% de jeunes qui sont atteints par l'obésité, avec les maladies qui suivent, le diabète, les maladies cardiovasculaires. Je rappelle que l'obésité, avec toutes les maladies qui en découlent, c'est 84 000 morts par an, c'est 160 000 cancers, et ça coûte, écoutez bien, 125 milliards à l'URSSAF, d'accord? Ça, c'est cette restauration-là qui va être offerte à la majorité des Français dans 15-20 ans. De l'autre côté, vous avez une restauration pour les gens les plus aisés, où les gens qui, de temps en temps, vont vouloir se faire un grand restaurant, c'est la restauration des étoilés. Et puis, au milieu, vous n'aurez rien. Voilà. Alors, est-ce qu'on peut résumer la chose par la restauration des pauvres à la restauration des riches? Je voudrais pas aller jusqu'à là, mais certains le feront. Comment cette situation peut être arrêtée? Il faut d'abord la communication. Il faut que l'exécutif, quel qu'il soit, on est à un an des présidentielles, quel qu'il soit, s'interroge sur ce que c'est l'alimentation. L'alimentation des Français doit être un problème important, pris à bras le corps et solutionner. C'est-à-dire, il faut bien dire aux gens que quand ils mangent mal, ils s'empoisonnent et qu'à terme, ils vont avoir une santé fragile. Quand ils mangent bien, non seulement c'est bon pour la santé, c'est bon pour l'agriculture française, c'est bon pour la filière agricole française. C'est important de le faire comprendre. Est-ce que ça coûte plus cher? Oui, ça coûte un peu plus cher. Donc, comment on fait pour donner l'envie aux Français d'aller vers des bistrots, vers la restauration traditionnelle? On communique, on baisse peut-être les charges de tous les artisans, et là ça concerne tous les artisans, qui ont des coûts de personnel qui sont à plus de 40%. Chaque année, il faudrait regarder les coûts de personnel qui sont à plus de 40% et les baisser. Il n'est pas normal que moi, j'ai besoin pour faire 1 million de plus de 10 employés ou 15 employés, et pour faire 1 million dans un autre type de restauration, vous avez besoin de 2 ou 3 personnes, voyez-vous. Donc il va falloir renverser la table et récompenser les bons élèves. Parce qu'en France, aujourd'hui, les bons élèves, ceux qui font bien, ne sont pas récompensés du tout. Ils sont au même niveau que les mauvais élèves qui gagnent plus d'argent. Vous avez la TVA sur laquelle on peut bouger, donc les frais de personnel. Et puis vous avez par exemple le titre restaurant. Le titre restaurant qu'ils partent en grande distribution avec un plafond bloqué à 25 euros n'est pas dérangeant. C'est même indécent pour certains d'avoir été contre. Il y a des gens qui nourrissent des familles avec un titre restaurant de 25 euros. Par contre, vous avez des gens qui, à cause du télétravail ou plein d'autres choses, ont des soldes considérables. Eh bien là, ils pourraient les dépenser d'un seul coup dans un restaurant. Si vous voulez dépenser 150, 200 euros de titres restaurants que vous accumulez, bien vous pouvez déplafonner. Ça apporterait beaucoup de choses à l'activité de la restauration traditionnelle. Vous avez plein de sujets comme ça qui font que demain, la restauration traditionnelle peut aller mieux. Mais il y a un problème de sociologie qui est important. Il y a des changements de consommation et vous avez également une génération à une génération et demie qui est perdue. Je m'explique, c'est des gens qui n'ont jamais connu la restauration traditionnelle. Ceux-là, ils ont été vaccinés au fast-food. On aura du mal à les récupérer.
1: Alors, ça va certainement rejoindre ma dernière question. Si vous étiez ministre pendant un an, quelle réforme lanceriez-vous en priorité pour la profession ?
0: Je ferais en sorte que les commerces, et en particulier les commerces de bouche, les bistrots, les cafés, d'abord soient réimplantés dans toutes les communes de France. Il y a 23 000 communes en France qui n'ont plus de commerce, dont plus de bistrots et de cafés par conséquent. Il y a une sorte d'iniquité entre des villes qui ont, ou des grandes villes, qui ont pléthore de restauration et des gens qui sont tout seuls dans leur village, sans lieu de sociabilité. Première des choses. Deuxième des choses, effectivement, je baisserai les charges d'année en année pour les bons élèves. Tout l'artisanat confondu. Il ne faut pas penser qu'à la restauration. Vous avez des artisans qui ont un labeur qui est très dur et qui, de ce labeur, ne tirent que très peu de rémunération parce qu'ils ont des charges trop importantes. C'est injuste. C'est injuste par rapport à une autre société, ce n'est pas normal. Je ferai en sorte que la TVA, effectivement, baisse, bien évidemment, et je ferai en sorte que à l'école, on apprenne déjà ce qu'est bien manger, qu'aux parents, on leur apprenne ce qu'est bien manger. Il n'y a aucune raison pour qu'on mette sous le tapis le fait que l'on s'empoisonne avec une mauvaise nourriture. Il n'y a aucune raison pour qu'aujourd'hui, l'État ne soit pas responsable, je dis bien responsable, des cancers, de l'obésité, de tout cela. Ils sont responsables. L'État, depuis, alors, c'est pas cet État-là, depuis 50 ou 60 ans, est responsable de ne pas avoir réagi. Donc, si j'étais ministre, je réagirais pour faire en sorte que demain, je ne sois pas responsable de gens qui meurent à cause de la malnutrition.
1: Merci Alain Fontaine, président de l'Association française des maîtres restaurateurs, président des bistrots et cafés en France et chef du Mestruet aussi à Paris.
0: Tout à fait.
1: On parle souvent de bien-être à travers le sport, la détente ou encore la méditation. Mais parfois, le bien-être se cache dans des endroits beaucoup plus simples et familiers. Un café partagé, une discussion improvisée, une terrasse animée. Aujourd'hui, Ponari nous emmène dans ces lieux de vie qui rassemblent, réchauffent et créent du lien. Les bistrots. Alors installez-vous confortablement, prenez peut-être votre café aussi et découvrons ensemble comment ces lieux du quotidien participent eux aussi à notre équilibre et à notre bien-être. Et retrouver la chronique bien-être.
2: Bah de Ponari, et puis je peux vous dire qu'elle assure, elle nous voit. On est rempli d'émotions. Les yeux, on est captés sur elle.
3: Posez-vous la question, de quoi ai-je besoin aujourd'hui pour être bien avec moi-même ?
2: Et même des fois, on a failli pleurer d'émotion.
1: La chronique bien-être de Ponari.
3: Le bistrot est un endroit que l'on connaît tous, mais dont on oublie parfois l'importance. Oui, ce petit café de quartier, ce lieu vivant où l'on vient boire un café, échanger quelques mots, refaire le monde ou simplement ne pas être seul. Car au fond, le bistrot, ce n'est pas seulement un comptoir et quelques tables, c'est un lieu de lien social. Et parfois même un refuge du quotidien. Dans une époque où tout va vite, où beaucoup de relations passent désormais par les écrans, les bistrots gardent quelque chose de profondément humain. On s'y retrouve, on s'y reconnaît, on y partage des sourires, des habitudes, des silences parfois. Et ce lien-là, il a une vraie valeur pour notre bien-être. D'ailleurs, plusieurs études montrent que les échanges sociaux réguliers jouent un rôle essentiel sur la santé mentale. Parler quelques minutes avec quelqu'un, même brièvement, peut réduire le stress, diminuer le sentiment d'isolement et améliorer l'humeur.
1: Bah, sauf si tu parles avec Petit Manu. Non, je rigole.
2: Ah, non, pas du tout. Non, mais j'écoutais.
1: Moi, le stress, il monte.
2: Non, pas du tout. Ah, là, pour
1: pas du tout. Ah bon. Il décide pour moi.
2: Non, en revanche, j'étais complètement concentré sur ce que disait Ponari.
1: En revanche, quand Ponari te parle, ton stress diminue.
2: Ah, bah, moi, je pense que pas, je suis pas la seule personne. Faut pas être égoïste. C'est un état général, ça porte bonheur, Ponari.
3: Oh, merci, Petit.
2: Oh, bah, de rien, avec grand plaisir. Continue, on veut pas te déconcentrer.
1: Elle sait parler, elle sait écrire aussi, elle a sorti un livre.
2: Oh, bah, sûr. En plus ah, bah,
1: sur oui, la sagesse, d'ailleurs.
3: Voilà, oui, oui. Le chemin de la sagesse oh, bah, et cultiver ça. Son intelligence spirituelle.
2: Et allez, achetez.
3: Disponible aux éditions Maya.
1: Bon, bah, tu vois, alors, ah, Petit oui. Manu, tu empruntes le chemin de la sagesse, tu prends pas des raccourcis, toi, attention.
2: J'essaie. Si on va dans un endroit,
3: chacun son rythme.
2: Voilà. Allez, voilà. Droit au but. Au mieux.
1: Droit tout au but.
2: D'accord. Voilà. Bon. Continue. Parce qu'on parle, mais.
1: Elle a une chronique à faire.
2: Voilà, c'est ça. Bon. Voilà.
3: Je sais pas si vous vous êtes rendu compte, mais au bistrot, souvent, on parle plus facilement à des inconnus.
4: Non, c'est vrai. Mais c'est bien. Tu sais pourquoi je parlais pas? Parce que j'adore comment elle parlait de philosophie. On écoute comme. Alors là, t'as quelque chose d'exceptionnel, Fonari. Moi qui parle beaucoup, des fois, à ta chronique, je sais pas, j'ai pas envie de parler. Je veux plutôt me concentrer. Continue. Un coup flippant.
3: Le bistrot devient alors un espace de respiration. On y entre parfois fatigué, hein, et puis on en ressort un peu plus léger. Il y a aussi cette ambiance particulière, le bruit des tasses, les discussions en fond, l'odeur du café, les éclats de rire, et des détails simples mais qui créent une sensation de chaleur et de réconfort. Et c'est pour ça qu'on parlait de convivialité.
4: Ah
3: hein.
4: Ben complètement, du
3: et
4: choix.
3: Même certains viennent le matin, ils prennent leur café, puis ils viennent lire le journal. Et puis d'autres viennent travailler. Certains retrouvent des amis, notamment à l'heure de l'apéro. Et puis, il y a ceux qui viennent juste pour entendre un peu de vie autour d'eux. Parce que le bien-être, ce n'est pas uniquement méditer ou faire du sport, c'est aussi se relier aux autres et se sentir relié aux autres. Sentir qu'on fait partie d'un lieu, d'un quartier, d'une ambiance. Et les bistrots jouent encore ce rôle précieux. En France, on dit souvent que les cafés sont le cœur des villages.
4: C'est vrai.
3: Et ce n'est pas un hasard. Ils créent du lien intergénérationnel. Ils favorisent les rencontres spontanées, ils offrent un espace où l'on peut simplement être soi-même. Alors bien sûr, le bien-être passe aussi par l'équilibre. Prendre un café en terrasse, oui, mais surtout prendre le temps de ralentir, d'écouter, de partager un vrai moment. Et peut-être qu'aujourd'hui, le vrai luxe, c'est justement ça, s'asseoir quelque part, sans courir après le temps. Alors la prochaine fois que vous pousserez la porte d'un bistrot, regardez autour de vous, il y a peut-être là, bien plus qu'un café, il y a un peu d'humanité, un peu de convivialité, et parfois même, un peu de bonheur.
4: Je vais peut-être couper la parole avec taille,
3: mais j'ai fini.
4: De prendre son temps, je crois qu'au monde dans lequel on vit, on oublie, Ponard, dis
3: on
4: nous
3: tout. On oublie tout le temps.
4: On a tendance à confondre la vitesse et la précipitation, les gens sont pressés, inquiets, et prendre son temps, je crois que tu as tout à fait bien dit le mot, vous avez noté, prendre son temps. Alors voilà.
3: Arrêter le pilote automatique.
5: Et puis, c'est un lieu de regard. Ah oui. Parce que des fois, on s'assoit au bistrot.
3: On observe.
5: On observe voilà. Les gens.
4: Tout à fait.
5: Et puis, ça permet des fois d'attendre quelqu'un.
4: Ah oui.
5: C'est un lieu de rêverie un peu parfois.
4: Et puis,
5: quand on est tout seul, c'est un lieu...
3: Puis la déco, l'ambiance, elle y fait vraiment...
5: C'est un lieu de vie.
3: Oui, son effet, quoi.
5: Impact,
4: hein. Et puis on peut bien dire aussi, il y a des personnes qui sont seules, qui viennent dans une ville ou un endroit, ils ne savent pas où il est, et ben ça peut rassurer. Et on dit, qu'est-ce qui se passe comme ça? Des fois dans les campagnes, des fois, tout se passe au bistrot, les petits cocos.
1: Moi, j'ai
4: comme
1: un
4: ça.
1: Copain qui adorait y aller tous les jours, je crois à 7h du matin, pour rigoler. J'ai dit pourquoi, il me dit, je m'assois et je regarde les gens qui vont travailler parce qu'il ne travaillait pas, lui il faisait
4: pourquoi pas
1: voilà. Après, ça faisait rigoler de voir les gens travailler.
4: Au moins lui il était heureux, après je me demande comment les gens ont perçu son comportement, non mais c'est vrai.
1: Et Marie-Christine, tu vas souvent dans des bistrots?
5: Oh, moi dès que je peux, non c'est pas vrai, je vais pas dès que je peux. Mais
1: de temps en temps.
5: Oui j'y vais de temps en temps.
1: Et Kevin.
5: Mais je m'aperçois que les bistrots, c'est plein. Jeunes vont boire leur bière le soir, dès la sortie du travail. Ça devient une habitude. Comme avant, c'était les ouvriers qui buvaient leur... Je me souviens, moi, jeune, il y avait beaucoup d'ouvriers qui prenaient leur ballon rouge et qui discutaient. Et maintenant, je m'aperçois que c'est les jeunes prennent leur bière le soir.
1: Manu, toi, tu vas au bistrot tout le temps?
4: Oh non, pas spécialement.
3: Après le McDo.
4: Ça me rend bien servi. Des fois, quand t'es dans les toilettes, t'as envie d'aller aux toilettes.
1: Ah, lui, c'est pas les toilettes.
4: Ah, c'est vrai.
5: Ah, moi, c'est le côté pratique. Voilà.
4: Non, mais des fois, ça me rend servi.
5: C'est une activité qui revient.
4: Non, mais des fois, j'ai envie d'aller aux toilettes. Des fois, je quitte le métro, je vais dans n'importe quel café. Je dis, j'ai envie d'aller aux toilettes. Alors, ils me disent, ou paye une boisson, je dis, ou un café, une limonade. Je vais aux toilettes et je repars après. Mais des fois, ça peut rendre service. N'importe quel bistrot, des fois, on est pressé. Payez de boisson.
5: Il faut dire que dans le métro et dans
4: ça
5: le train,
4: service,
5: il
4: ça.
5: N'y a pas de toilette.
4: Ah non. Mais des fois, ça rend service. Ça, faut en tenir compte aussi. Hein.
1: Et Ponari, tu vas au bistrot pour écrire, pour boire, ou tu y vas pas?
3: Pour manger, voir les amis, déjeuner. Moi, j'adore aussi la gastronomie des bistrots. Vraiment, c'est très, très bon, des plats maison. Et puis...
4: Puis aussi,
3: c'est un vrai régal.
6: Et toi, Didier?
1: Oui, c'est vrai que moi, j'aime bien les bistrots, surtout pour manger, moins pour boire, mais il faudrait qu'on y aille d'ailleurs.
4: Ah oui, c'est une très bonne occasion. Alors là, on tiendra au courant. Une très bonne idée.
1: Ça me fait rappeler qu'une fois...
3: Bon, on vous laisse.
1: On a été à un bistrot il y a longtemps. Hein. Et je me rappelle, j'ai dit, qu'est-ce que tu fais dans ton café? Tu t'étais trompé, t'as foutu plein de sel. Tu croyais que c'était le sucre?
6: Non.
1: Mais si, juste à côté de la radio, j'ai dit, oui, qu'est-ce qu'il fait? Tu te rappelles pas?
6: Oui,
1: j'ai dit, mais c'est du sel.
6: Oui, oui, alors, peut-être ça m'a rien, mais j'ai...
1: Et il a bu le café, il a fait délicieux.
6: Ah non, si c'est du sel, non.
3: Il a inventé le café salé.
6: Didier, bien peut-être qu'il est, je pense pas que j'aurais fait ça. Non, mais
1: c'est vrai, t'as mis du sel.
6: Oui, mais...
1: Ah, tu te rappelles pas?
6: Non, des fois, on peut confondre, mais je me renseigne quand même. Je vous écoute, non.
5: Moi, le Covid, ça m'a pas gêné.
6: Non, pendant le Covid, moi, quand je sortais, c'était surtout les regards. Les gens se regardaient comme ça.
1: Mais oui, parce que t'avais pas le droit de sortir.
6: Bah oui, on sortait des fois comme ça. Les gens regardaient comme...
1: J'étais seul dans la rue, les gens regardaient.
6: Non, mais c'était pas ça. Mais ils regardaient avec des yeux.
1: C'était des flics.
6: Non, c'était pas spécialement. C'était plutôt le comportement.
1: Et c'était des flics.
6: Ah, pas du tout, des gens. Ils te regardaient avec des grands yeux. Donc, à ce moment-là, tu pensais pas du tout aller dans les bistrots. Mais quand tu croisais des personnes, tu te regardais avec des grands yeux.
5: Ils avaient peur.
6: Bah, non, parce que le fait qu'on ne devait pas sortir, bah, les gens, toi, vous n'avez pas vécu ça.
1: Et nous ouvrons notre page culture pop et musicale. Commençons par de la musique. Lieu de rencontre, de confidence, de fête, le bistrot occupe une place à part entière dans la chanson française. Des figures comme Georges Brassens, Renaud ou encore Eddy Mitchell ont largement puisé dans cet univers populaire pour écrire certaines de leurs chansons les plus marquantes. Car le bistrot dans la chanson, c'est souvent bien plus qu'un simple lieu, c'est un théâtre du quotidien, un refuge, parfois même un personnage à lui tout seul. Et quelles sont les autres chansons qui parlent de bistrot? La réponse dans le quiz de...
6: Kevin!
7: Et c'est parti pour le quiz.
6: Non, quiz. Attends. Comme le cheese.
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9: À votre avis, hormis les boissons et la nourriture, qu'est-ce qu'il y a aussi dans les bistrots de temps en temps?
6: Bah, le poisson.
9: Non, hormis la nourriture.
1: Ah, la musique.
6: La musique.
9: Et donc le bistrot, oui, effectivement, hein, c'est un thème qui a inspiré certains artistes, notamment des grandes figures de la chanson française. C'est le cas de ce chanteur, est-ce que vous l'avez reconnu?
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9: Georges comment, Moustaki?
5: Brassens.
9: Ah oui, Jean Brassens.
6: Qui habitait dans le 14e, dans sa cuisine, dans sa cousine Kitchen. Il avait même un...
1: Il habitait dans sa cousine?
6: Non, non, il vivait avec sa cousine Kitchen. Il avait même un setter et malheureusement, il est mort à 7, dans le 14e. Oui, il y a tout ça à savoir.
9: Est-ce que tu l'avais rencontré avant sa mort?
6: Ah, malheureusement, j'aurais bien voulu le rencontrer, mais...
9: Tu sens quelle année il est mort, d'ailleurs?
6: Je préfère que tu précises, parce que j'aurais peur de me tromper.
9: Mais il est mort en octobre 1981.
6: Ah ouais. Ah non, malheureusement, j'ai pas eu le temps de la rencontrer, mais on sentait qu'à ce moment-là, il avait la simplicité, l'imagination. Grand poète qu'il était.
5: Il habitait aussi dans le 15e, à côté du parc de Georges Brassens.
6: À
5: côté.
6: Ah bah, du 14e au 15e.
5: Oui.
6: Un
5: grand déménageur.
6: Ah oui, il faut croire. Ça alors.
9: Et cette chanson, elle s'intitule comment, à votre avis?
6: C'est simple. Bistrot, mais...
9: Le bistrot, voilà.
6: Ah bah, le bistrot, c'est au pif. Alors là, c'était grâce à ton émission, Didier. Hein.
9: On
6: débute des titres.
9: Le bistrot de Georges Brassens, c'est une chanson où il rend hommage au bistrot de quartier, présenté comme un lieu chaleureux, populaire et profondément humain. Et la chanson décrit le bistrot comme un refuge du quotidien où se croisent les habitués, les discussions, les petites joies et les misères de la vie. Et dans ce titre, il présente le bistrot comme un lieu vivant, humain et réconfortant, un véritable théâtre du quotidien populaire. On enchaîne avec une autre figure de la chanson française. Est-ce que vous allez le reconnaître?
11: Bistrot préféré, quelque part dans
3: les... Oh, Renaud.
9: Renaud comment?
6: Renaud,
3: Séchant.
9: Oui, voilà.
6: On pensait au...
9: Renaud Séchant, plus connu sous le nom de Renaud tout court. Avec cette chanson qui s'intitule, à votre avis.
5: Et il y va encore, hein. Moi, je l'ai croisé l'autre jour.
6: Ah bon?
1: Hein?
6: Tu l'as croisé? Oh là là! Ah bah, c'était son anniversaire. Et puis, il y a sa fille, le lutin, qui est devenu manager. Ah, c'est vrai. Il se portait bien, sinon.
5: Il était debout.
6: Bon, voilà. Attends, on va
1: difficilement, mais bon.
6: Excuse-moi, Kevin. Enfin, voilà.
9: Alors, cette chanson s'intitule Mon bistrot, préférée. Et puis, regardez, connaissais cette chanson ?
6: Oui, oui, oui. Et puis regardez, quand il avait des problèmes, c'est grâce à Grand Cœur Malade. Il allait dans son bistrot et un jour, il lui a parlé. Il a dit, faut que tu rechantes. Et grâce à Grand Cœur Malade, le fait d'avoir parlé, Fabien, son prénom, et ben, il a parlé et il a pu retrouver espoir.
9: Et dans cette chanson, mon bistrot préféré, Renaud célèbre un café de quartier qu'il considère comme un véritable refuge. Ce bistrot n'est pas seulement un endroit pour boire un verre, c'est un lieu de vie, de souvenirs, d'habitudes et de rencontres humaines. Le bistrot représente pour Renaud un lieu humain et réconfortant, un symbole de proximité, d'amitié et de liberté populaire. Je vous propose qu'on écoute un extrait de cette chanson.
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1: On passe à un autre monument de la chanson française.
2: Les petits bistrots au pinard fleuri.
1: Non, il s'appelle Jean Tenenbaum. Mais c'est pas sous ce nom-là qu'il est connu.
3: Je pensais que c'était Tiens.
1: C'est un chanteur qui nous a quittés en 2010 à Aubenas.
4: Il a le même prénom ?
1: Comment ?
4: Jean,
1: oui.
4: Jean Ferrat,
3: oui. Et je crois qu'il était marié aussi.
1: Effectivement. Jean Ferrat avec...
5: Jean Tenenbaum.
1: C'est ça, voilà, c'est tout à fait.
3: D'accord. Ah ouais.
1: Il était né en décembre 1930. Jean Ferrat avec cette chanson « Les petits bistrots » que je vous propose d'écouter. 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
1: Alors, les petits bistrots de Jean Ferrat, c'est une chanson dans laquelle il rend hommage aux petits cafés populaires de village ou de quartier, ces lieux simples où les gens se retrouvent pour discuter, rire, refaire le monde ou rompre la solitude. Et dans cette chanson, Jean Ferrat évoque avec tendresse une France du quotidien, chaleureuse et humaine, où le bistrot occupe une place centrale dans la vie sociale.
2: Il y avait l'église et le bistrot. Hein.
3: Ah bah ouais.
4: Et puis aussi.
1: Et on termine avec un autre chanteur.
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1: C'est un chanteur qui est originaire du même département qu'Anguien, de Cergy. Enfin, plus précisément de Pontoise.
3: Ah, de banlieue, quoi.
1: Alors, il s'appelle Anis. Ça vous dit quelque chose?
3: Non. C'est un artiste inconnu. Mais...
1: Alors, Anis, c'est un chanteur de jazz, blues et reggae d'origine russe et marocaine. Et cette chanson s'intitule Bistro. C'est un titre dans lequel il évoque l'univers du café de quartier comme un lieu de refuge et d'observation du quotidien. Et cette chanson plonge dans l'univers dans l'ambiance chaleureuse et un peu mélancolique des petits bistrots où se croisent les habitués, les solitaires, les discussions improvisées et les tranches de vie.
3: C'est ce que disait Podari tout à l'heure.
1: Exactement. Je vous propose qu'on écoute cette chanson.

0: Alors, j'ai pas trouvé beaucoup de titres. Alors, cette chanson, pour info, elle date de 2005,
1: D'accord.
0: mais j'ai pas trouvé des titres beaucoup plus récents parce qu'on a le sentiment, quelque part, les nouvelles technologies, les réseaux sociaux font que on va dire, la génération Z va peut-être un peu moins dans les bistrots comparé à l'époque des Brassens, Jean
1: Ah oui,
0: Ferrat,
1: bah c'est vrai
0: etc.
1: qu'on sent qu'il y a, avec le progrès maintenant, c'est comme si à ce moment-là, il y avait un petit plus de simplicité, les gens se prennent, ils étaient plus simples,
0: Mais
1: mais
0: ça peut
1: maintenant le
0: être un petit
1: progrès,
0: peu changé aussi.
1: ça a beaucoup évolué. Mais je pense qu'on y va toujours, et
0: Mais
1: puis tout dépend où on se trouve le
0: en
1: lieu.
0: tout cas, le bistrot a encore de très belles années devant lui.
1: Oh oui, ça c'est.
0: Merci à tous.
2: C'était surtout les hommes qui y allaient. Les femmes n'y
1: Ouais,
2: allaient pas
1: c'est vrai.
2: beaucoup.
0: Ouais.
2: Avec
1: C'est vrai.
2: l'évolution des mœurs, les femmes y vont maintenant. Hein.
0: C'est vrai.
3: Eh ben merci Kevin. Ah, petit Manu, pour une fois, il dit pas à Kevin. Ah, mais t'as oublié telle et telle musique.
1: Non, non, non, non, non,
3: Bah si,
1: non.
3: il a oublié Pascal.
1: Pascal.
3: Au bistrot.
1: Parce que. Oh, parce que le bison. Oh, oh! Alors là! Voilà. À quoi, si y a tout ça,
3: Voilà.
1: quoi j'y pense, on pourrait penser 100% Johnny qui a fait le clip dans un bistrot avec Johnny où
0: Oui,
1: il
0: mais
1: se
0: ça parle
1: voit.
0: pas de bistrot directement, la chanson.
1: Ah non,
0: Tu
1: mais
0: vois
1: ça
0: ce
1: se
0: que
1: passe
0: tu veux
1: dans un
0: dire?
1: bistrot où il se retrouve un père et son fils.
0: Oui.
1: Voilà, on y pense. Mais là, alors là, il m'a eu. Alors là, j'avoue, j'étais stupéfait. Alors là, Didier, grand artiste
3: Pas
1: lui-même.
3: moi
1: Oh
3: qui l'ai
1: là!
3: inventé, hein.
1: Ah non, mais des fois, un peu d'imagination, on peut faire des tâches. Bravo, Didier!
3: C'est pas moi qui l'ai inventé, je le dis.
1: Ouais,
2: Mais je me
1: on
2: souviens,
1: reconnaît.
2: moi, quand j'étais à New York, j'ai cherché partout des bistrots.
3: Ah bah c'est très français, tu peux trouver des coffee shops
1: Ah
3: ou
1: bah
3: pas.
1: oui!
2: Et j'étais déçue,
1: Ah
2: on
1: bon?
2: ne pouvait pas manger quelque part d'une façon
0: Mais il
2: simple.
0: n'y a pas des pubs là-bas.
1: Ouais.
3: Pub c'est plutôt anglais, bistrot c'est français.
1: Ouais,
0: Ouais.
1: ouais c'est dans
3: T'as
1: certains.
3: des coffee shops, non?
1: Ah oui!
2: Oui, comme les
1: Ouais,
2: Starbucks, quoi. Mais
1: ouais, tout à
2: ils
1: fait.
2: vendent des muffins, des machins. Enfin,
3: Des
2: c'est pas.
3: muffins.
0: Des muffins. Des muffins, on
1: Les
0: dit.
1: muffins! Oh là là,
2: Moi, je
1: les
2: suis très
1: muffins!
2: française.
1: Ah non, mais c'est, on en apprend.
2: Ah non,
1: Hein.
2: mais j'étais déçue,
1: Ah
2: déçue.
1: bon? Comme quoi, d'un
2: Et
1: endroit à
2: puis,
1: l'autre?
2: il n'y a aucun café terrasse. Il n'y en a
1: Ah,
2: pas
1: t'en as
2: du tout.
1: pas? Ah
2: Il n'y en a
1: ouais?
2: pas. Bah, quand
1: Mais
2: tu
1: t'as
2: voyages,
1: quoi?
2: tu t'adaptes au pays? Ben oui, mais j'avais faim, moi.
1: Mais t'as
2: J'avais mangé. J'avais
1: rien
2: recherché
1: autour.
2: partout. Il n'y avait que
3: Elle voulait
2: des.
3: pas d'hamburger,
2: Il n'y
3: de
2: avait que des
3: fast-food.
2: hamburgers.
1: Ah bon?
3: Ah
1: Si t'as quand même
3: oui.
1: bien pu manger, t'aurais
3: Comme
1: sauvé,
3: quoi.
1: j'espère.
2: Non, pas simplement. Si tu veux
1: Ah
2: vraiment
1: oui,
2: manger, il faut
1: après,
2: dépenser une
0: comme
2: fois.
0: quoi
1: Ah
0: t'as
1: oui,
0: pas
1: une.
0: dépensé.
1: Bah oui. Et puis.
2: Ah, j'étais déçue parce que je me disais, mais comment ils mangent?
1: Bah ouais, c'est vrai que là, pour
2: Bon.
1: ta
0: Comme quoi
1: culture.
0: t'as pas dû être trop déçue de rentrer en
1: Ah
0: France.
1: ça, bah,
2: Non, non, j'ai pas
1: j'imagine.
2: été déçue
1: Tu
2: du tout de
1: verras.
2: rentrer en France.
3: Eh ben, on va écouter un titre en entier.
0: Et je vous propose d'écouter Renaud, mon bistrot préféré.

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0: Renaud, mon bistrot préféré.
1: On termine cette émission par de la culture pop. En voilà un qui sait mettre en lumière les bistrots. Décédé en 2021, Jean-Paul Belmondo est une des célébrités du cinéma français. Il s'est fait connaître durant la période où l'on vit le grand succès de grands réalisateurs comme Godard ou Truffaut, période que l'on nomme la Nouvelle Vague. Durant cette période, il est justement révélé à l'écran par un film de cette Nouvelle Vague, À bout de souffle. Petit Manu, de qui ?
2: Godard,
3: Jean-Luc Godard.
1: S'il tourne par la suite dans de nombreux films, notre bébel national passe beaucoup à l'action et surtout dans les bistrots. Dans sa pop chronique, Eric revient dans ses films cultes du cinéma français et nous offre sa tournée des bistrots dans le 7e art. Retrouvez la nouvelle chronique d'Eric.
4: Ah, quel plaisir de vous retrouver pour une nouvelle chronique autour de la culture pop.
3: Une culture pop, James. Pop, boum boum boum boum boum boum boum.
4: L'arrivée de nouvelles figurines pop, plus connues sous le nom de Funko Pop. Vous savez ces figurines en vinyle avec une grosse tête et un petit corps?
3: Il va nous aider, Eric. Oh là là là là.
5: Georges, oh là là là là.
6: Ah, t'es un con. Regarde-moi ça.
5: Ah ouais, bah non, je suis d'une maladresse.
6: Ah ouais, bah t'as de la place pourtant.
5: Ah mon petit Georges, vous remettez ça, hein.
6: Regarde-moi ça.
5: Ah mes frères, évidemment.
6: Ça suffit.
5: Non, vous énervez pas. Ils sont quatre. Je me présente, Jordan. Commissaire Jordan. Peut-être bien les frères Tourian et Tourian, les artistes du couteau, amateurs de jolies femmes. Alors dites donc, il paraît qu'on veut me fourrer à sec. Ben je suis d'accord. Lequel commence? Alors Georges, mon steak.
4: Le bistrot, c'est un peu le sanctuaire où l'on apprend la vie, et si l'on devait nommer un maître de ce lieu, on pensera surtout à l'acteur Jean-Paul Belmondo, qui nous a beaucoup démontré que le bistrot est aussi le lieu des règlements de compte. Dans de nombreux films, il passe à l'action dans des bistrots. Dans le film Le Marginal, réalisé par Jacques Deray, sorti en salle en 1983, il incarne le commissaire Philippe Jordan, aux méthodes peu conventionnelles, voire violentes, ce qui déplaît forcément à ses supérieurs hiérarchiques. Dans ce film, comme vous avez pu l'entendre, il provoque deux messieurs, et cela semble bien être musclé. Peut-être en a-t-il tiré une bonne leçon quand il a joué aux côtés de Jean Gabin dans le film Un singe en hiver de 1962. Le film nous montre la vie d'un hôtelier d'une petite station balnéaire de Normandie qui a juré à sa femme de ne plus toucher à un verre d'alcool. C'était sans compter avec l'arrivée de Gabriel Fouqué qui surgit la tentation. Dans une des séquences du film, il répond de manière franche ou franchouillard à Michel Audiard et Henri Verneuil avec de l'action par une belle gifle de Jean Gabin.
7: Bienvenue Albert.
8: Et t'en voilà. À toi tu ferais mieux de t'en tenir là avant que tes Espagnols t'en prennent.
9: Monsieur Hinault, si la connerie n'est pas remboursée par les assurances sociales, vous finirez sur la paille.
8: Dis donc, petit malpoli, tu veux que je t'apprenne?
10: Et ce n'est qu'un coup de semonce.
8: Ah, oh, laissez-moi, hein.
3: Je rentre chez vous tout de suite, j'appelle les gendarmes.
4: Bebel, c'est aussi le commissaire Borowitz qui introduit le milieu niçois pour le démanteler dans le film Flic ou voyou réalisé par Jock Lundner de 1979. On retiendra une réplique culte dans la scène du bistrot. La bière, c'est 12 francs, on ferme, dit le barman. À peine sa phrase terminée que notre commissaire Borowitz lui jette la bière à la tronche en lui disant « Elle est chaude !» À côté de cela, ce n'était rien dans les scènes bistrot du film Le Solitaire où il jure de venger la mort de Simon, son collègue flic, dont il a recueilli le fils, Stan, en traquant Schneider, le meurtrier. Georges Lautner et Jean-Paul Belmondo, et c'est une sacrée collaboration dans le cinéma culte français, surtout dans le film Le Professionnel. Bebel y incarne Josh Beaumont, issu de l'élite de l'armée française chargée d'exécuter le président de la Malagaoui. Pour l'empêcher de nuire, Beaumont est incarcéré, mais ne tarde pas à s'évader, décidé à mener à bien l'opération malgré l'opposition de sa hiérarchie. Direction le bistrot où Josh Beaumont se voit offrir le croissant de manière assez musclée.
11: Je voulais pas la gifler, je te jure. C'est Rosen qui me l'a demandé.
12: Moi non plus, je voulais pas te gifler. C'est ma femme qui me l'a demandé.
13: Le croissant, c'est pour mon ami.
4: Ami de la pop culture, ma tournée touche à sa fin, le temps d'un dernier pour la route. Même si le bistrot peut être romantique ou déprimante, ce qui est certain, c'est que c'est un lieu où l'on apprend la vie. À très vite et consommer avec modération.
1: Merci Eric. Et on repart en musique, Kevin, avant de se quitter.
0: Et je vous propose Anis Bistrot.

0: Anis Bistrot.
1: Et cette émission sans les bistrots, c'est déjà fini.
2: Didier, je peux dire quelque chose? Vraiment, franchement, il nous étonne, notre cher Kevin, le journaliste. Pourquoi? Parce que, en plus, dans son studio, enfin pas dans son studio d'enregistrement, il a interviewé Ponari.
1: Pour son livre?
2: Ah ouais, c'était très émouvant. Bah, je vais te féliciter.
3: Très belle interview.
2: Alors là, j'avoue, allez voir. Super. Et en même temps, alors un coup de théâtre. Vous savez, je fais des lives, le droit à la parole sur Instagram. Et bien, il est venu me faire un petit coucou amical. Alors là, j'avoue, je ne m'attendais pas.
1: Apparemment, il s'est trompé.
2: Ah ben, mais
1: ça buguait.
2: Ouais, il y a eu un petit problème. Moi, un petit problème. Mais on a bien mis en valeur. Il est bienvenu. Et merci beaucoup. Alors là, ça, je ne m'attendais pas. T'as vu, je t'ai bien mis en valeur. Bon, après, il y a eu des petits problèmes. Mais allez voir l'interview qu'il a fait notre cher Ponari.
3: Balèze, et sur sa chaîne YouTube, source YouTube d'inspiration.
2: Exactement. Super interview. Je voulais te féliciter vraiment.
1: Merci, gros journaliste.
2: Bravo, Kevin.
1: Justement, puis Manu, toi, inspire.
2: Ouh. Oh non,
1: inspire. Non, mais prends une pause.
2: Dans sa carrière de journaliste, il fait fort. Merci. Ça, faut le reconnaître.
1: On se quitte avec un proverbe, Kevin.
0: Et je vous cite une citation d'Alain Perfit. Le seul endroit où la communication résiste, c'est le bistrot.
1: Salut à toutes et à tous. La semaine prochaine, on se retrouve pour un nouveau thème.
2: Le vintage.
1: Bravo.
2: Voilà.
4: Vintage.
2: Voilà. On se retrouve dans ce thème.
1: Bonne salut semaine. À toutes et à tous.
2: Salut.
5: Okay, let's stop.

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1: Coucou tout le monde, bienvenue dans Move Party. C'est le retour avec le meilleur du son Eurodance des années 90 jusqu'à la dance du tout début des années 2000. Et c'est Stéphane pour vous accompagner pendant la prochaine heure avec le meilleur du son souvenir, The Cherry of the Cake, la cerise sur le gâteau. Et croyez-moi, encore plein de bons sons à venir avec, entre autres, cette semaine, on vient de débuter avec l'année 1999, les Venga Boys, Kiss When the Sun Don't Shine. La prochaine demi-heure est là, elle arrive là et elle se terminera tout à l'heure avec la génération 2000, systématique Everyday. Nous aurons également l'année 1995 avec Antera, ce sera Good Time Tonight et la version Hot Sun Mix. Pour l'extrait de l'album de la semaine, on a choisi le groupe Coro, extrait de leur album The Album, et on s'écoutera un titre qui n'est jamais sorti en single, il s'appelle Over and Over. Mais avant, Magnitudo, Jamie Baby, mais dès à présent, repartons avec l'année 1993, DJ Miko avec la reprise du tube des Fun & Blonde, What's Up, en version Eurodance.

0: À l'instant, le meilleur du son de la génération 2000 avec Systematic, c'était le Everyday en version Doc Brown Powered. Et ça, eh bien, c'était du bon son, hein.
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0: Chaque semaine, vous faites le plein de souvenirs ici même dans votre radio, mais sachez que vous pouvez également nous retrouver, bien quand vous le souhaitez, sur internet via notre site officiel www.moveparty.fr ou encore vers les réseaux sociaux.
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0: Nouvelle demi-heure qui arrive maintenant dans votre radio avec le bon son souvenir de l'Eurodance et elle se terminera tout à l'heure avec l'année 1996, Loft Mallorca et tout ça en version extended. Nous aurons également l'année 94 avec Nightfly, Bang, Roselyne Clark, Giving Up, Giving In, mais dès à présent repartons avec l'année 1993 et le groupe United Six pour leur titre Night in Motion.
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1: Un instant dans Move Party, le son de Loft et l'année 1996, c'était Mallorca, un titre qui sent bon l'été. Et d'ailleurs, en parlant d'été, eh bien n'oubliez pas que Move Party sera là pour vous accompagner pendant le mois de juillet et août avec les spéciales de l'été de Move Party. Et on sera là avec le meilleur du son Eurodance des années 90, croyez-moi, encore plein de bons sons à vous faire entendre, eh bien pendant toute cette période. Et avant l'été, eh bien c'est le dernier mois de la saison en ce qui concerne Move Party. Oui, nous sommes déjà au mois de juin et ça va défiler à toute allure pour les vacances. D'ici là, eh bien, on se retrouve quand même la semaine prochaine, même endroit, même heure, avec l'Eurodance des années 90, ainsi que la dance du tout début des années 2000. Et terminons avec l'année 94 aussi, Jane avec Take Me Up. Prenez bien soin de vous, gardez le rythme. Ciao, ciao. That's right.

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Body and Soul avec Fred. 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